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1: Bonjour chers amis auditeurs, en ce samedi 23 mai, nous sommes tous très heureux de vous souhaiter la bienvenue sur les ondes de Radio Slovaquie Internationale et à l'écoute de notre première émission du week-end. Soyez les bienvenus à l'écoute de ce magazine quotidien du samedi consacré aux meilleurs extraits de nos émissions ainsi qu'aux jeux de RSI diffusés le premier samedi de chaque mois. Au micro, Kristina Hanáková, à la régie Eva Medelska et Radomeša au choix musical. Je vous souhaite une excellente soirée à notre compagnie. Dobrý večer à vous toutes et à tous. La première partie de l'émission de ce samedi sera consacrée à la rediffusion du reportage diffusé le lundi 18 mai, dans lequel Jacques vous invitera à danser le tango. Ensuite, Mathieu Barta nous racontera son parcours de vie. Et pour conclure, nous reviendrons sur les championnats du monde interuniversitaire de Paris 2023 qui ont réuni des étudiants venus de 72 universités du monde entier. Pourquoi y revenir? Parce qu'en novembre prochain, la Slovaquie deviendra le centre du sport universitaire mondial. Bratislava accueillera plus de 5000 étudiants du monde entier à l'occasion des championnats du monde interuniversitaire WIUC 2026. Eh bien, que vous dire de plus, sinon que nous vous souhaitons une très bonne écoute. Restez à notre compagnie.
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2: Nous allons nous promener à Košice. Il nous faudra de bonnes chaussures, plus précisément des chaussures de danse. Notre collègue Kristina Bertičová en portait aussi pour entrer dans l'espace tango de Košice.
3: A raz, dva, tri, štyri, päť, šest, sedem.
4: Je n'y arrivais peut-être pas très bien au début, mais je pense que le tango peut vraiment être maîtrisé et appris. Qu'en dit le professeur Michal Vachola?
2: Absolument, tout le monde peut danser le tango. Nos cours accueillent des personnes de 3 ou 4 générations. Les plus jeunes participants ont environ 20 ans et les plus âgés environ 80. Beaucoup sont débutants, certains sont confirmés, mais on peut commencer le tango à tout âge.
4: En quoi consiste le tango argentin? Réponse de notre professeur.
2: Le tango est une danse improvisée. Nous interprétons la musique en dansant. Nous n'avons pas de structure programmée et quelque chose de différent peut se passer à chaque pas. Nous pouvons comprendre le tango comme un langage de communication entre deux partenaires qui dansent. Et nous essayons de ressentir l'autre personne avec qui nous dansons et de trouver une harmonie entre nous.
4: Ainsi, mon partenaire m'envoie des signaux. Si je ne les perçois pas, la danse ne fonctionne pas. C'est un peu la même chose qu'une interview ou une conversation.
2: Oui, c'est comme dans le langage courant. Ici aussi, nous avons les éléments de langage. Pas en avant, pas de côté, pas en arrière. Tour en avant, tour en arrière et préparation du croisé. L'exécution technique de ces pas, leur connexion et la communication au sein du couple sont importantes.
4: Comment le tango argentin s'est-il introduit progressivement à Košice, la capitale de l'Est du pays, deuxième ville de Slovaquie?
2: Plusieurs personnes l'ont apporté de l'étranger. Beaucoup de gens ont commencé à participer à l'étranger, à divers marathons et festivals, des événements d'un week-end ou plus, dansant pendant 3, 4, 5 jours de l'après-midi au petit matin. À Košice, il n'y avait pas beaucoup d'endroits où apprendre et pratiquer le tango. Peut-être dans quelques répétitions locales ou dans les salles de danse locales que nous appelons Milonga. Aujourd'hui, nous avons plusieurs écoles et clubs. Nous essayons de coopérer, d'organiser des événements ensemble et de profiter de cette danse. Une école ou un club organise toujours une milonga. Chaque structure en organise une fois par mois. Ainsi, chaque week-end, quelqu'un d'autre en organise une. On s'y retrouve tous, on danse, on discute, on cherche l'harmonie dans ce tango, ce qui est intéressant.
4: En tango argentin, il n'est pas nécessaire d'avoir un partenaire permanent.
2: Le tango fait partie des danses de salon. Lors d'une soirée milonga, tout le monde peut danser avec n'importe qui. Mais comme le tango existe depuis 100 ans, un certain protocole s'est développé. Par exemple, l'invitation à danser se fait par communication non verbale. Lorsque deux personnes se regardent, c'est la mirada. Puis elles hochent la tête, c'est le cabeceo. C'est en fait une marque de politesse pour confirmer qu'on dansera le prochain tango ensemble. Une tanda est une suite de 3 ou 4 morceaux, généralement dansés avec le même partenaire et d'une durée de 6 à 10 minutes.
4: Je danse depuis 1 an et demi. Le tango m'apporte tellement de joie. C'est une façon très agréable de passer mon temps libre et je me sens bien entourée par une communauté très sympathique. J'ai 80 ans. Au début de l'été, je marchais dans la rue et j'ai lu qu'il y avait un stage de tango. Je me suis dit, c'est exactement ce que je veux faire et je me suis inscrite. Je le recommande à tout le monde.
2: Vous pouvez trouver des cours de tango non seulement à Košice, mais aussi un peu partout en Slovaquie, à Prešov, Banská Bystrica, Nitra et bien sûr Bratislava.
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2: Bonjour, je m'appelle Matej Barta, je suis né à Bratislava, j'y ai vécu quasiment toute ma petite enfance. J'ai fait mes études secondaires au lycée bilingue français Métodova. C'était en fait la première fois que j'allais à l'étranger, à l'époque seulement pour 6 mois. Notre lycée avait plusieurs écoles partenaires, toutes en France. Alors j'ai profité de cette opportunité, j'étais assez bon pour être sélectionné et je suis parti 6 mois dans une petite ville appelée Saint-Flour, en plein cœur de la France.
4: C'était la première expérience à l'étranger de Matej Barta.
2: C'était très particulier car c'est une toute petite ville en plein massif central avec environ 7000 habitants. Pour moi, ça a été un choc de quitter Bratislava pour Saint-Flour. Bratislava n'est pas une très grande ville, mais c'est quand même une ville. C'était donc une expérience assez difficile car il fallait trouver sa place. Quand on arrive en France, après avoir appris le français pendant 2 ans, on se rend compte qu'on ne le maîtrise pas aussi bien qu'on le pensait. Il a donc fallu s'y habituer.
4: Quand il demandait un croissant, on le comprenait. Il maîtrisait déjà les bases. Comme pour la plupart des langues, il a appris sur place. C'est surtout de retour au lycée de Bratislava qu'il s'est rendu compte du chemin parcouru.
2: En comparant mon français à mon départ et à mon retour, j'ai constaté une très grande différence. Les professeurs l'ont remarqué aussi. Ils l'ont en quelque sorte reconnu. C'était un fait partagé. Ce n'était pas seulement mon impression.
4: Le premier grand avantage d'étudier à l'étranger, c'est que la langue vous reste en tête. Savait-il qu'il repartirait à l'étranger après le lycée?
2: J'avais cette ambition, partir étudier à l'étranger depuis le début du lycée en fait. La France était un peu un test. Le fait de l'avoir relativement bien réussi m'a conforté dans l'idée de poursuivre mes études à l'étranger en obtenant une licence puis un master quelque part. J'ai donc choisi l'université d'Amsterdam pour ma licence car j'avais déjà des recommandations de personnes de mon entourage qui avaient étudié. Je savais que c'était un bon rapport qualité-prix. Lors de ma dernière année à Amsterdam, j'ai postulé pour un master, mais je n'ai été accepté nulle part. Je suis donc retourné en Slovaquie pendant 1 an, où j'ai travaillé à l'Institut INES. J'ai ensuite postulé à nouveau pour un master, et cette fois-ci, j'ai été accepté partout. J'ai ensuite passé une autre année à Oxford. J'ai vécu physiquement à Amsterdam pendant 2 ans, car la première année a été marquée par la pandémie de Covid-19. J'ai profité de l'occasion pour étudier à distance depuis la Slovaquie. La deuxième année, j'y suis allé. Nous avions une place garantie par l'université, qui était aussi moins chère. L'argument était que les étudiants de deuxième année, qui avaient suivi tous leurs cours en ligne la première année, avaient déjà investi de l'énergie, du temps et des efforts. Ils avaient presque prouvé qu'ils pouvaient étudier là-bas. L'université a donc décidé de leur donner la priorité pour le logement. J'ai eu de la chance. En troisième année, j'ai cherché un logement sur le marché privé et là, j'ai trouvé une chambre dans un appartement excentré d'environ 7 mètres carrés pour environ 650 euros par mois. C'était fou, mais on y est arrivé.
4: Ces études à Oxford ont été rendues possibles grâce à la bourse Martin Filko.
2: C'est une bourse slovaque qui, en fait, est attribuée après une sélection. L'État finance ses études dans une excellente université à l'étranger en échange d'un engagement à travailler pour la Slovaquie pendant un certain nombre d'années. La Slovaquie a donc pris en charge la totalité de mes frais de scolarité. Je n'aurais jamais pu les payer moi-même. En gros, j'ai financé ma vie là-bas. C'était possible car j'avais mis de l'argent de côté. Grâce à mon travail, mes parents aussi ont contribué. Et là, j'ai aussi travaillé un peu pendant mes études.
4: De retour en Slovaquie, il y termine ses études à 25 ans et commence à travailler. Dans quel secteur ?
2: Je travaille principalement dans le secteur de la santé. Quand j'ai commencé à INES, c'était très généraliste, mais petit à petit, je me suis spécialisé dans la santé. À titre de comparaison, Oxford est particulier. L'université est divisée en une quarantaine de collèges, chacun ayant son propre infirmier ou médecin qui s'en occupe principalement. Ce n'est que lorsqu'il s'agit d'un cas plus complexe qu'une personne interagit avec le système. C'est donc un peu une bulle. Aux Pays-Bas, j'ai quelques amis qui, par exemple, sont tombés de vélo, se sont cassés le bras, etc. Ils ont donc eu affaire à ce système décrit comme relativement économe en ressources. Or, la première réaction des Néerlandais face à la maladie ou à la douleur est de prendre un antidouleur et de se reposer. En réalité, ils ne consultent que lorsqu'il y a des preuves significatives de la gravité du problème. Il y a donc des avantages et des inconvénients, y compris du point de vue du patient.
4: Il est désormais basé à Bratislava. Quant à ce qui contribue à son bonheur, ce sont les relations humaines.
2: J'ai eu beaucoup de chance à Oxford et relativement moins aux Pays-Bas. J'ai toujours pu trouver quelques personnes très proches avec qui j'ai partagé cette période là-bas. Mais c'est en Slovaquie qu'il y en a le plus grand nombre. Toute ma famille est encore ici. J'ai des amis qui vivent ici depuis plus longtemps ou qui sont revenus d'universités étrangères. La communauté est donc un point fort de Bratislava.
4: Ces personnes qui ont vécu à l'étranger et qui sont revenues ont-elles le sentiment d'avoir quelque chose en commun ? Quelle vision ont-elles de la Slovaquie ?
2: Je pourrais présenter les choses ainsi. Dans quel pays aimerions-nous vivre ? L'auditeur pourra alors juger si nous vivons dans ce pays ou non. Nous sommes tous relativement ambitieux. Je pense que nous avons besoin d'opportunités. En même temps, nous voulons vivre dans un pays tolérant. J'ai beaucoup d'amis, notamment de la communauté queer, ou bien qui ne souhaitent pas vivre de manière totalement conservatrice. La façon dont les récits des médias et de certaines élites et leaders d'opinion circulent dans la société influence fortement leur ressenti dans ce pays. Il est essentiel que les Slovaques qui partagent ces idées puissent se faire entendre, c'est-à-dire avoir une place visible dans les débats publics. Il est primordial qu'ils saisissent ces opportunités, même s'ils n'apprécient pas certains aspects. Je pense qu'il y a suffisamment de personnes comme eux. Il est crucial de ne pas perdre espoir en la vie dans ce pays, car elle peut s'améliorer. Je suis pessimiste à court terme, optimiste à long terme, et je crois que la situation peut être inversée.

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1: Les 11e championnats du monde interuniversitaire se tiendront à Bratislava du 4 au 8 novembre 2026. Plus de 5000 étudiants venus du monde entier participeront à cet événement organisé par l'Université Comenius de Bratislava, la ville de Bratislava et le ministère slovaque de l'éducation, de la recherche, du développement et de la jeunesse. Les championnats du monde interuniversitaire sont une compétition sportive universitaire internationale dont la première édition a eu lieu en 2015 à Rome, en Italie, lors de la 10e édition organisée à Barcelone en 2025. Environ 5000 étudiants issus de 108 universités et de 31 pays avaient participé à l'événement. Les championnats du monde interuniversitaire 2026 permettront de présenter la Slovaquie sous son meilleur jour, celui d'un pays doté d'un enseignement supérieur de qualité, de jeunes talents prometteurs et d'un environnement académique ouvert sur le monde. À cette occasion, nous vous proposons aujourd'hui de revenir ensemble à Paris en 2023, où l'Université Comenius de Bratislava avait remporté la victoire lors de cette prestigieuse compétition sportive internationale. L'Université Comenius de Bratislava a remporté la première place lors de la 8e édition des championnats du monde interuniversité à Paris. Début novembre, une délégation de 152 membres composée de représentants de 10 facultés a affronté des équipes universitaires du monde entier. La délégation sportive de l'Université Comenius de cette année a noué avec le succès excellent des éditions précédentes de VUIC en 2018 à Barcelone, en 2019 à Pula, en 2021 à Rome et en 2022 à nouveau à Barcelone, est devenue la meilleure université du monde. Cédons la parole à Martin Dovičák, qui est assistant professionnel au sein de la chaire de l'éducation physique et des sports auprès de la faculté des sciences mathématiques, physiques et de l'informatique à Bratislava. Il a fait partie de la délégation de l'Université Comenius à Paris et il a bien voulu nous dire plus d'informations sur cette manifestation sportive internationale.
2: Il faut dire qu'environ 6 mois avant ces championnats, nos entraîneurs avaient déjà commencé à sélectionner les meilleurs étudiants dans telle ou telle discipline sportive. Le devoir des autres membres de l'équipe de réalisation était de chercher les moyens financiers pour abaisser la charge sur nos étudiants. Je dois constater que l'Université Comenius a soutenu notre délégation et a compensé pour chaque étudiant les frais d'enregistrement. Actuellement, les facultés auprès de l'Université Comenius résolvent le remboursement des dépenses du logement. Quant aux étudiants, ils ont eu à leur charge les frais de déplacement et de nourriture.
1: Bien évidemment, l'Université Comenius s'attendait à ce que ses étudiants défendent au maximum les couleurs de leur alma mater. Et il faut dire que cette année, les étudiants de l'Université Comenius ont enregistré à Paris d'excellents résultats et plusieurs équipes ont avancé vers la finale dans plusieurs disciplines.
2: Pour la première fois, on a réussi à remporter la médaille d'or dans le football. Dans quelques minutes, le footballeur Robert Bartko viendra vous dire quelques mots. Une grande surprise a également été enregistrée dans le volleyball où nos filles ont remporté la médaille d'argent. Les émotions étaient indescriptibles.
1: Cependant, l'Université Comenius n'a pas été la seule université slovaque qui s'est présentée au championnat du monde interuniversité à Paris.
2: Oui, il y était aussi l'Université technique slovaque, STU, dont la délégation était dirigée par notre ancien collègue Matěj Babic. Et je dois dire que grâce à lui, l'Université technique slovaque est devenue un grand rival dans plusieurs disciplines. Également, l'Université d'économie de Bratislava était présente.
1: Lors des dernières éditions de ces championnats, l'Université Comenius s'est classée parmi les plus hautes positions dans le classement général. Peut-on dire que grâce à ses succès sportifs des dernières années, l'Université Comenius est devenue un adversaire redouté?
2: Oui, c'est vrai. Si nos adversaires remportent un match contre nous, c'est comme un scalp qu'ils rapportent à la maison. Cette année, heureusement, notre plus grand rival, l'Université technique tchèque de Prague, n'a pas participé au championnat. Lors de l'édition précédente, cette université tchèque nous a battus et est devenue la meilleure université de la 7e édition, juste devant la nôtre.
1: Notre interlocuteur, Martin Dovičák, a joué activement jusqu'à 15 ans au tennis de table ainsi qu'au football. Paradoxalement, à l'heure actuelle, il entraîne les joueurs de basket. Selon ses dires, le basketball est sa troisième affaire de cœur. Quant à l'organisation des championnats de cette année, comment l'a-t-il trouvé?
2: L'organisateur principal des championnats du monde interuniversitaire est la Fédération mondiale interuniversitaire des sports ayant son siège en Italie. Cette dernière organise traditionnellement les championnats au sein de trois villes partenaires, soit à Rome, soit à Barcelone, soit à Paris, et une fois en 2019, elle les a organisées à Pula, en Croatie. Quant aux villes hôtes, elles assurent les complexes sportifs. Je dois dire que les Français ont été cette année un peu inhospitaliers. Ils ont été très stricts et souvent, ils ne savaient pas improviser. D'un côté, je les comprends, je les respecte, mais d'un autre côté, ils auraient pu un peu plus improviser lors de situations inhabituelles. Par exemple, nous avons joué le basket 3 sur 3 et 50 secondes avant la fin du match, à 22h30, a été éteint sans compromis l'éclairage du hall de sport où le match se déroulait. Puis le lendemain, on a dû de nouveau revenir dans le hall pour y finir le match. Pour moi, en tant que sportif, c'est un geste inacceptable. Je dois dire aussi que, personnellement, je me sentais mieux l'année précédente à Barcelone. Quant au complexe sportif et les palais des sports à Paris, ils ont accueilli les sportifs du monde entier. Ils étaient de haute qualité.
1: On peut constater que grâce à des manifestations similaires, ainsi que grâce à la participation et au succès des étudiants de l'université Comenius, est fait une publicité non seulement à l'université Comenius, mais aussi à la Slovaquie. Grâce à leur succès, les jeunes du monde entier découvrent d'une certaine façon notre pays. Et non seulement, c'est aussi l'occasion de se présenter comme une génération qui ne se perdra jamais dans le monde.
2: Quant à moi, j'emmène de Paris le constat que notre jeune génération est capable de résoudre par elle-même différents problèmes. L'autre constat est le fait que si 10 facultés d'université s'unissent et sont du même bord, elles savent résoudre n'importe quel problème ainsi que d'enregistrer les bons résultats dans les domaines sportifs.
1: Nous avons mentionné il y a quelques instants que les joueurs de football de l'Université Comenius ont remporté pour la première fois dans l'histoire de ces championnats la médaille d'or. L'étudiant de la Faculté de l'Éducation physique et des sports, Robert Bartko, a participé à ce championnat interuniversitaire pour la 4e fois déjà. Mais jusqu'alors, il n'a jamais vécu une telle victoire.
2: Mes impressions après avoir remporté la médaille d'or ont été incroyables. Je dois vous avouer que non seulement moi, mais aussi d'autres joueurs ont eu les larmes aux yeux. Nous étions très heureux et émus. Durant la finale, nous nous sommes acharnés contre notre adversaire de l'université de Bohême, de l'Ouest, de Pilsen.
1: Lors de votre séjour bien rempli, aviez-vous eu l'occasion de visiter la ville?
2: Oui, on a trouvé le temps pour visiter les monuments historiques les plus connus. Mais je dois avouer que nous avons passé la plupart de notre temps dans le centre-ville quand nous sommes devenus les champions de football et que nous nous sommes promenés à Paris avec le trophée, la Coupe triomphale d'or. Les émotions ainsi que les souvenirs sont inoubliables et s'inscriront dans ma mémoire pour toute ma vie.
1: Et c'est tout, chers amis auditeurs, pour ce samedi. Nous vous remercions de votre écoute et espérons à la prochaine sur les ondes de RSI. Ahoy, do počutia et bon reste du week-end.
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1: Bonjour chers amis auditeurs, en ce samedi 23 mai, nous sommes tous très heureux de vous souhaiter la bienvenue sur les ondes de Radio Slovaquie Internationale et à l'écoute de notre première émission du week-end. Soyez les bienvenus à l'écoute de ce magazine quotidien du samedi consacré aux meilleurs extraits de nos émissions ainsi qu'aux jeux de RSI diffusés le premier samedi de chaque mois. Au micro, Kristina Hanáková, à la régie Eva Medelska et Radomeša au choix musical. Je vous souhaite une excellente soirée en notre compagnie. Dobrý večer à vous toutes et à tous. La première partie de l'émission de ce samedi sera consacrée à la rediffusion du reportage diffusé le lundi 18 mai, dans lequel Jacques vous invitera à danser le tango. Ensuite, Mathieu Barta nous racontera son parcours de vie. Et pour conclure, nous reviendrons sur les championnats du monde interuniversitaire de Paris 2023 qui ont réuni des étudiants venus de 72 universités du monde entier. Pourquoi y revenir? Parce qu'en novembre prochain, la Slovaquie deviendra le centre du sport universitaire mondial. Bratislava accueillera plus de 5000 étudiants du monde entier à l'occasion des championnats du monde interuniversitaire WIUC 2026. Eh bien, que vous dire de plus, sinon que nous vous souhaitons une très bonne écoute. Restez à notre compagnie.
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2: Nous allons nous promener à Košice. Il nous faudra de bonnes chaussures, plus précisément des chaussures de danse. Notre collègue Kristina Berticová en portait aussi pour entrer dans l'espace tango de Košice.
3: Raz, dva, tri, štyri, päť, šest, sedem.
4: Je n'y arrivais peut-être pas très bien au début, mais je pense que le tango peut vraiment être maîtrisé et appris. Qu'en dit le professeur Michal Vachola?
5: Tango zvládne úplne každý.
2: Absolument, tout le monde peut danser le tango. Nos cours accueillent des personnes de 3 ou 4 générations. Les plus jeunes participants ont environ 20 ans et les plus âgés environ 80. Beaucoup sont débutants, certains sont confirmés, mais on peut commencer le tango à tout âge.
4: En quoi consiste le tango argentin? Réponse de notre professeur.
2: Le tango est une danse improvisée. Nous interprétons la musique en dansant. Nous n'avons pas de structure programmée et quelque chose de différent peut se passer à chaque pas. Nous pouvons comprendre le tango comme un langage de communication entre deux partenaires qui dansent. Et nous essayons de ressentir l'autre personne avec qui nous dansons et de trouver une harmonie entre nous.
4: Ainsi, mon partenaire m'envoie des signaux. Si je ne les perçois pas, la danse ne fonctionne pas. C'est un peu la même chose qu'une interview ou une conversation.
2: Oui, c'est comme dans le langage courant. Ici aussi, nous avons des éléments de langage. Pas en avant, pas de côté, pas en arrière. Tour en avant, tour en arrière et préparation du croisé. L'exécution technique de ces pas, leur connexion et la communication au sein du couple sont importantes.
4: Comment le tango argentin s'est-il introduit progressivement à Košice, la capitale de l'Est du pays, deuxième ville de Slovaquie?
2: Plusieurs personnes l'ont apporté de l'étranger. Beaucoup de gens ont commencé à participer à l'étranger, à divers marathons et festivals, des événements d'un week-end ou plus. Dansant pendant 3, 4, 5 jours de l'après-midi au petit matin. À Košice, il n'y avait pas beaucoup d'endroits où apprendre et pratiquer le tango. Peut-être dans quelques répétitions locales ou dans les salles de danse locales que nous appelons Milonga. Aujourd'hui, nous avons plusieurs écoles et clubs. Nous essayons de coopérer, d'organiser des événements ensemble et de profiter de cette danse. Une école ou un club organise toujours une milonga. Chaque structure en organise une fois par mois. Ainsi, chaque week-end, quelqu'un d'autre en organise une. On s'y retrouve tous, on danse, on discute, on cherche l'harmonie dans ce tango, ce qui est intéressant.
4: En tango argentin, il n'est pas nécessaire d'avoir un partenaire permanent.
2: Le tango fait partie des danses de salon. Lors d'une soirée milonga, tout le monde peut danser avec n'importe qui. Mais comme le tango existe depuis 100 ans, un certain protocole s'est développé. Par exemple, l'invitation à danser se fait par communication non verbale. Lorsque deux personnes se regardent, c'est la mirada. Puis elles hochent la tête, c'est le cabeceo. C'est en fait une marque de politesse pour confirmer qu'on dansera le prochain tango ensemble. Une tanda est une suite de 3 ou 4 morceaux, généralement dansés avec le même partenaire et d'une durée de 6 à 10 minutes.
4: Je danse depuis 1 an et demi. Le tango m'apporte tellement de joie. C'est une façon très agréable de passer mon temps libre et je me sens bien entourée par une communauté très sympathique. J'ai 80 ans. Au début de l'été, je marchais dans la rue et j'ai lu qu'il y avait un stage de tango. Je me suis dit, c'est exactement ce que je veux faire et je me suis inscrite. Je le recommande à tout le monde.
2: Vous pouvez trouver des cours de tango non seulement à Košice, mais aussi un peu partout en Slovaquie, à Prešov, Banská Bystrica, Nitra et bien sûr Bratislava.
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2: Bonjour, je m'appelle Matej Barta, je suis né à Bratislava, j'y ai vécu quasiment toute ma petite enfance. J'ai fait mes études secondaires au lycée bilingue français Métodova. C'était en fait la première fois que j'allais à l'étranger, à l'époque seulement pour 6 mois. Notre lycée avait plusieurs écoles partenaires, toutes en France. Alors j'ai profité de cette opportunité, j'étais assez bon pour être sélectionné et je suis parti 6 mois dans une petite ville appelée Saint-Flour, en plein cœur de la France.
4: C'était la première expérience à l'étranger de Matej Barta.
2: C'était très particulier car c'est une toute petite ville en plein massif central avec environ 7000 habitants. Pour moi, ça a été un choc de quitter Bratislava pour Saint-Flour. Bratislava n'est pas une très grande ville, mais c'est quand même une ville. C'était donc une expérience assez difficile car il fallait trouver sa place. Quand on arrive en France, après avoir appris le français pendant 2 ans, on se rend compte qu'on ne le maîtrise pas aussi bien qu'on le pensait. Il a donc fallu s'y habituer.
4: Quand il demandait un croissant, on le comprenait. Il maîtrisait déjà les bases. Comme pour la plupart des langues, il a appris sur place. C'est surtout de retour au lycée de Bratislava qu'il s'est rendu compte du chemin parcouru.
2: En comparant mon français à mon départ et à mon retour, j'ai constaté une très grande différence. Les professeurs l'ont remarqué aussi. Ils l'ont en quelque sorte reconnu. C'était un fait partagé. Ce n'était pas seulement mon impression.
4: Le premier grand avantage d'étudier à l'étranger, c'est que la langue vous reste en tête. Savait-il qu'il repartirait à l'étranger après le lycée?
2: J'avais cette ambition, partir étudier à l'étranger depuis le début du lycée en fait. La France était un peu un test. Le fait de l'avoir relativement bien réussi m'a conforté dans l'idée de poursuivre mes études à l'étranger en obtenant une licence puis un master quelque part. J'ai donc choisi l'université d'Amsterdam pour ma licence car j'avais déjà des recommandations de personnes de mon entourage qui avaient étudié. Je savais que c'était un bon rapport qualité-prix. Lors de ma dernière année à Amsterdam, j'ai postulé pour un master, mais je n'ai été accepté nulle part. Je suis donc retourné en Slovaquie pendant 1 an où j'ai travaillé à l'Institut INES. J'ai ensuite postulé à nouveau pour un master et cette fois-ci, j'ai été accepté partout. J'ai ensuite passé une autre année à Oxford. J'ai vécu physiquement à Amsterdam pendant 2 ans, car la première année a été marquée par la pandémie de Covid-19. J'ai profité de l'occasion pour étudier à distance depuis la Slovaquie. La deuxième année, j'y suis allé. Nous avions une place garantie par l'université, qui était aussi moins chère. L'argument était que les étudiants de deuxième année, qui avaient suivi tous leurs cours en ligne la première année, avaient déjà investi de l'énergie, du temps et des efforts. Ils avaient presque prouvé qu'ils pouvaient étudier là-bas. L'université a donc décidé de leur donner la priorité pour le logement. J'ai eu de la chance. En troisième année, j'ai cherché un logement sur le marché privé et là, j'ai trouvé une chambre dans un appartement excentré d'environ 7 mètres carrés pour environ 650 euros par mois. C'était fou, mais on y est arrivé.
4: Ces études à Oxford ont été rendues possibles grâce à la bourse Martin Filko.
2: C'est une bourse slovaque qui, en fait, est attribuée après une sélection. L'État finance ses études dans une excellente université à l'étranger en échange d'un engagement à travailler pour la Slovaquie pendant un certain nombre d'années. La Slovaquie a donc pris en charge la totalité de mes frais de scolarité. Je n'aurais jamais pu les payer moi-même. En gros, j'ai financé ma vie là-bas. C'était possible car j'avais mis de l'argent de côté. Grâce à mon travail, mes parents aussi ont contribué. Et là, j'ai aussi travaillé un peu pendant mes études.
4: De retour en Slovaquie, il y termine ses études à 25 ans et commence à travailler. Dans quel secteur ?
2: Je travaille principalement dans le secteur de la santé. Quand j'ai commencé à INES, c'était très généraliste, mais petit à petit, je me suis spécialisé dans la santé. À titre de comparaison, Oxford est particulier. L'université est divisée en une quarantaine de collèges, chacun ayant son propre infirmier ou médecin qui s'en occupe principalement. Ce n'est que lorsqu'il s'agit d'un cas plus complexe qu'une personne interagit avec le système. C'est donc un peu une bulle. Aux Pays-Bas, j'ai quelques amis qui, par exemple, sont tombés de vélo, se sont cassés le bras, etc. Ils ont donc eu affaire à ce système décrit comme relativement économe en ressources. Or, la première réaction des Néerlandais face à la maladie ou à la douleur est de prendre un antidouleur et de se reposer. En réalité, ils ne consultent que lorsqu'il y a des preuves significatives de la gravité du problème. Il y a donc des avantages et des inconvénients, y compris du point de vue du patient.
4: Il est désormais basé à Bratislava. Quant à ce qui contribue à son bonheur, ce sont les relations humaines.
2: J'ai eu beaucoup de chance à Oxford et relativement moins aux Pays-Bas. J'ai toujours pu trouver quelques personnes très proches avec qui j'ai partagé cette période là-bas. Mais c'est en Slovaquie qu'il y en a le plus grand nombre. Toute ma famille est encore ici. J'ai des amis qui vivent ici depuis plus longtemps ou qui sont revenus d'universités étrangères. La communauté est donc un point fort de Bratislava.
4: Ces personnes qui ont vécu à l'étranger et qui sont revenues ont-elles le sentiment d'avoir quelque chose en commun ? Quelle vision ont-elles de la Slovaquie ?
2: Je pourrais présenter les choses ainsi. Dans quel pays aimerions-nous vivre ? L'auditeur pourra alors juger si nous vivons dans ce pays ou non. Nous sommes tous relativement ambitieux. Je pense que nous avons besoin d'opportunités. En même temps, nous voulons vivre dans un pays tolérant. J'ai beaucoup d'amis, notamment de la communauté queer, ou bien qui ne souhaitent pas vivre de manière totalement conservatrice. La façon dont les récits des médias et de certaines élites et leaders d'opinion circulent dans la société influence fortement leur ressenti dans ce pays. Il est essentiel que les Slovaques qui partagent ces idées puissent se faire entendre, c'est-à-dire avoir une place visible dans les débats publics. Il est primordial qu'ils saisissent ces opportunités, même s'ils n'apprécient pas certains aspects. Je pense qu'il y a suffisamment de personnes comme eux. Il est crucial de ne pas perdre espoir en la vie dans ce pays, car elle peut s'améliorer. Je suis pessimiste à court terme, optimiste à long terme, et je crois que la situation peut être inversée.

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1: Les 11e championnats du monde interuniversitaire se tiendront à Bratislava du 4 au 8 novembre 2026. Plus de 5000 étudiants venus du monde entier participeront à cet événement organisé par l'Université Comenius de Bratislava, la ville de Bratislava et le ministère slovaque de l'éducation, de la recherche, du développement et de la jeunesse. Les championnats du monde interuniversitaire sont une compétition sportive universitaire internationale dont la première édition a eu lieu en 2015 à Rome, en Italie, lors de la 10e édition organisée à Barcelone. En 2025, environ 5000 étudiants issus de 108 universités et de 31 pays avaient participé à l'événement. Les championnats du monde interuniversitaire 2026 permettront de présenter la Slovaquie sous son meilleur jour, celui d'un pays doté d'un enseignement supérieur de qualité, de jeunes talents prometteurs et d'un environnement académique ouvert sur le monde. À cette occasion, nous vous proposons aujourd'hui de revenir ensemble à Paris en 2023, où l'Université Comenius de Bratislava avait remporté la victoire lors de cette prestigieuse compétition sportive internationale. L'Université Comenius de Bratislava a remporté la première place lors de la 8e édition des championnats du monde interuniversité à Paris. Début novembre, une délégation de 152 membres composé de représentants de 10 facultés, a affronté des équipes universitaires du monde entier. La délégation sportive de l'Université Comenius de cette année a noué avec le succès excellent des éditions précédentes de VUIC en 2018 à Barcelone, en 2019 à Pula, en 2021 à Rome et en 2022 à nouveau à Barcelone, est devenue la meilleure université du monde. Cédons la parole à Martin Dovičák, qui est assistant professionnel au sein de la chaire de l'éducation physique et des sports auprès de la faculté des sciences mathématiques, physiques et de l'informatique à Bratislava. Il a fait partie de la délégation de l'Université Comenius à Paris et il a bien voulu nous dire plus d'informations sur cette manifestation sportive internationale.
2: Il faut dire qu'environ 6 mois avant ces championnats, nos entraîneurs avaient déjà commencé à sélectionner les meilleurs étudiants dans telle ou telle discipline sportive. Le devoir des autres membres de l'équipe de réalisation était de chercher les moyens financiers pour abaisser la charge sur nos étudiants. Je dois constater que l'Université Comenius a soutenu notre délégation et a compensé pour chaque étudiant les frais d'enregistrement. Actuellement, les facultés auprès de l'Université Comenius résolvent le remboursement des dépenses du logement. Quant aux étudiants, ils ont eu à leur charge les frais de déplacement et de nourriture.
1: Bien évidemment, l'Université Comenius s'attendait à ce que ses étudiants défendent au maximum les couleurs de leur alma mater. Et il faut dire que cette année, les étudiants de l'Université Comenius ont enregistré à Paris d'excellents résultats et plusieurs équipes ont avancé vers la finale dans plusieurs disciplines.
2: Pour la première fois, on a réussi à remporter la médaille d'or dans le football. Dans quelques minutes, le footballeur Robert Bartko viendra vous dire quelques mots. Une grande surprise a également été enregistrée dans le volleyball où nos filles ont remporté la médaille d'argent. Les émotions étaient indescriptibles.
1: Cependant, l'Université Comenius n'a pas été la seule université slovaque qui s'est présentée au championnat du monde interuniversité à Paris.
2: Oui, il y était aussi l'Université technique slovaque, STU, dont la délégation était dirigée par notre ancien collègue Matěj Babic. Et je dois dire que grâce à lui, l'Université technique slovaque est devenue un grand rival dans plusieurs disciplines. Également, l'Université d'économie de Bratislava était présente.
1: Lors des dernières éditions de ces championnats, l'Université Comenius s'est classée parmi les plus hautes positions dans le classement général. Peut-on dire que grâce à ses succès sportifs des dernières années, l'Université Comenius est devenue un adversaire redouté?
2: Oui, c'est vrai. Si nos adversaires remportent un match contre nous, c'est comme un scalp qu'ils rapportent à la maison. Cette année, heureusement, notre plus grand rival, l'Université technique tchèque de Prague, n'a pas participé au championnat. Lors de l'édition précédente, cette université tchèque nous a battus et est devenue la meilleure université de la 7e édition, juste devant la nôtre.
1: Notre interlocuteur, Martin Dovičák, a joué activement jusqu'à 15 ans au tennis de table ainsi qu'au football. Paradoxalement, à l'heure actuelle, il entraîne les joueurs de basket. Selon ses dires, le basketball est sa troisième affaire de cœur. Quant à l'organisation des championnats de cette année, comment l'a-t-il trouvé?
2: L'organisateur principal des championnats du monde interuniversitaire est la Fédération mondiale interuniversitaire des sports ayant son siège en Italie. Cette dernière organise traditionnellement les championnats au sein de trois villes partenaires, soit à Rome, soit à Barcelone, soit à Paris, et une fois en 2019, elle les a organisées à Pula, en Croatie. Quant aux villes hôtes, elles assurent les complexes sportifs. Je dois dire que les Français ont été cette année un peu inhospitaliers. Ils ont été très stricts et souvent, ils ne savaient pas improviser. D'un côté, je les comprends, je les respecte, mais d'un autre côté, ils auraient pu un peu plus improviser lors de situations inhabituelles. Par exemple, nous avons joué le basket 3 sur 3 et 50 secondes avant la fin du match, à 22h30, a été éteint sans compromis l'éclairage du hall de sport où le match se déroulait. Puis le lendemain, on a dû de nouveau revenir dans le hall pour y finir le match. Pour moi, en tant que sportif, c'est un geste inacceptable. Je dois dire aussi que, personnellement, je me sentais mieux l'année précédente à Barcelone. Quant au complexe sportif et les palais des sports à Paris, ils ont accueilli les sportifs du monde entier. Ils étaient de haute qualité.
1: On peut constater que grâce à des manifestations similaires, ainsi que grâce à la participation et au succès des étudiants de l'université Comenius, est fait une publicité non seulement à l'université Comenius, mais aussi à la Slovaquie. Grâce à leur succès, les jeunes du monde entier découvrent d'une certaine façon notre pays. Et non seulement, c'est aussi l'occasion de se présenter comme une génération qui ne se perdra jamais dans le monde.
2: Quant à moi, j'emmène de Paris le constat que notre jeune génération est capable de résoudre par elle-même différents problèmes. L'autre constat est le fait que si 10 facultés d'université s'unissent et sont du même bord, elles savent résoudre n'importe quel problème ainsi que d'enregistrer les bons résultats dans les domaines sportifs.
1: Nous avons mentionné il y a quelques instants que les joueurs de football de l'Université Comenius ont remporté pour la première fois dans l'histoire de ces championnats la médaille d'or. L'étudiant de la Faculté de l'éducation physique et des sports, Robert Bartko, a participé à ce championnat interuniversitaire pour la 4e fois déjà. Mais jusqu'alors, il n'a jamais vécu une telle victoire.
3: Mes
2: impressions après avoir remporté la médaille d'or ont été incroyables. Je dois vous avouer que non seulement moi, mais aussi d'autres joueurs ont eu les larmes aux yeux. Nous étions très heureux et émus. Durant la finale, nous nous sommes acharnés contre notre adversaire de l'Université de Bohême de l'Ouest, de Pilsen.
1: Lors de votre séjour bien rempli, aviez-vous eu l'occasion de visiter la ville?
2: Oui, on a trouvé le temps pour visiter les monuments historiques les plus connus. Mais je dois avouer que nous avons passé la plupart de notre temps dans le centre-ville quand nous sommes devenus les champions de football et que nous nous sommes promenés à Paris avec le trophée, la Coupe triomphale d'or. Les émotions ainsi que les souvenirs sont inoubliables et s'inscriront dans ma mémoire pour toute ma vie.
1: Et c'est tout, chers amis auditeurs, pour ce samedi. Nous vous remercions de votre écoute et espérons à la prochaine sur les ondes de RSI. Ahoy, do počutia et bon reste du week-end.
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1: Bonjour chers amis auditeurs, en ce samedi 23 mai, nous sommes tous très heureux de vous souhaiter la bienvenue sur les ondes de Radio Slovaquie Internationale et à l'écoute de notre première émission du week-end. Soyez les bienvenus à l'écoute de ce magazine quotidien du samedi consacré aux meilleurs extraits de nos émissions ainsi qu'aux jeux de RSI diffusés le premier samedi de chaque mois. Au micro, Kristina Hanáková, à la régie Eva Medelska et Radomeša au choix musical. Je vous souhaite une excellente soirée en notre compagnie. Dobrý večer à vous toutes et à tous. La première partie de l'émission de ce samedi sera consacrée à la rediffusion du reportage diffusé le lundi 18 mai, dans lequel Jacques vous invitera à danser le tango. Ensuite, Mathieu Barta nous racontera son parcours de vie. Et pour conclure, nous reviendrons sur les championnats du monde interuniversitaire de Paris 2023 qui ont réuni des étudiants venus de 72 universités du monde entier. Pourquoi y revenir? Parce qu'en novembre prochain, la Slovaquie deviendra le centre du sport universitaire mondial. Bratislava accueillera plus de 5000 étudiants du monde entier à l'occasion des championnats du monde interuniversitaire WIUC 2026. Eh bien, que vous dire de plus, sinon que nous vous souhaitons une très bonne écoute. Restez à notre compagnie.
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2: Nous allons nous promener à Košice. Il nous faudra de bonnes chaussures, plus précisément des chaussures de danse. Notre collègue Kristina Berticová en portait aussi pour entrer dans l'espace tango de Košice.
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0: Le tango est une danse improvisée. Nous interprétons la musique en dansant. Nous n'avons pas de structure programmée et quelque chose de différent peut se passer à chaque pas. Nous pouvons comprendre le tango comme un langage de communication entre deux partenaires qui dansent. Et nous essayons de ressentir l'autre personne avec qui nous dansons et de trouver une harmonie entre nous.
1: Ainsi, mon partenaire m'envoie des signaux. Si je ne les perçois pas, la danse ne fonctionne pas. C'est un peu la même chose qu'une interview ou une conversation.
0: Oui, c'est comme dans le langage courant. Ici aussi, nous avons des éléments de langage. Pas en avant, pas de côté, pas en arrière. Tour en avant, tour en arrière et préparation du croisé. L'exécution technique de ces pas, leur connexion et la communication au sein du couple sont importantes.
1: Comment le tango argentin s'est-il introduit progressivement à Košice, la capitale de l'est du pays, deuxième ville de Slovaquie?
0: Plusieurs personnes l'ont apporté de l'étranger. Beaucoup de gens ont commencé à participer à l'étranger, à divers marathons et festivals, des événements d'un week-end ou plus, dansant pendant 3, 4, 5 jours de l'après-midi au petit matin. À Košice, il n'y avait pas beaucoup d'endroits où apprendre et pratiquer le tango. Peut-être dans quelques répétitions locales ou dans les salles de danse locales que nous appelons Milonga. Aujourd'hui, nous avons plusieurs écoles et clubs. Nous essayons de coopérer, d'organiser des événements ensemble et de profiter de cette danse. Une école ou un club organise toujours une Milonga. Chaque structure en organise une fois par mois, ainsi chaque week-end, quelqu'un d'autre en organise une. On s'y retrouve tous, on danse, on discute, on cherche l'harmonie dans ce tango, ce qui est intéressant.
1: En tango argentin, il n'est pas nécessaire d'avoir un partenaire permanent.
0: Le tango fait partie des danses de salon. Lors d'une soirée milonga, tout le monde peut danser avec n'importe qui. Mais comme le tango existe depuis 100 ans, un certain protocole s'est développé. Par exemple, l'invitation à danser se fait par communication non verbale. Lorsque deux personnes se regardent, c'est la mirada. Puis elles hochent la tête, c'est le cabeceo. C'est en fait une marque de politesse pour confirmer qu'on dansera le prochain tango ensemble. Une tanda est une suite de 3 ou 4 morceaux, généralement dansés avec le même partenaire et d'une durée de 6 à 10 minutes.
1: Je danse depuis 1 an et demi. Le tango m'apporte tellement de joie. C'est une façon très agréable de passer mon temps libre et je me sens bien entourée par une communauté très sympathique. J'ai 80 ans. Au début de l'été, je marchais dans la rue et j'ai lu qu'il y avait un stage de tango. Je me suis dit, c'est exactement ce que je veux faire et je me suis inscrite. Je le recommande à tout le monde.
0: Vous pouvez trouver des cours de tango non seulement à Košice, mais aussi un peu partout en Slovaquie, à Prešov, Banská Bystrica, Nitra et bien sûr Bratislava.
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0: Bonjour, je m'appelle Matej Barta, je suis né à Bratislava, j'y ai vécu quasiment toute ma petite enfance. J'ai fait mes études secondaires au lycée bilingue français Métodova. C'était en fait la première fois que j'allais à l'étranger, à l'époque seulement pour 6 mois. Notre lycée avait plusieurs écoles partenaires, toutes en France. Alors j'ai profité de cette opportunité, j'étais assez bon pour être sélectionné et je suis parti 6 mois dans une petite ville appelée Saint-Flour, en plein cœur de la France.
1: C'était la première expérience à l'étranger de Matej Barta.
0: C'était très particulier car c'est une toute petite ville en plein massif central avec environ 7000 habitants. Pour moi, ça a été un choc de quitter Bratislava pour Saint-Flour. Bratislava n'est pas une très grande ville, mais c'est quand même une ville. C'était donc une expérience assez difficile car il fallait trouver sa place. Quand on arrive en France, après avoir appris le français pendant 2 ans, on se rend compte qu'on ne le maîtrise pas aussi bien qu'on le pensait. Il a donc fallu s'y habituer.
1: Quand il demandait un croissant, on le comprenait. Il maîtrisait déjà les bases. Comme pour la plupart des langues, il a appris sur place. C'est surtout de retour au lycée de Bratislava qu'il s'est rendu compte du chemin parcouru.
0: En comparant mon français à mon départ et à mon retour, j'ai constaté une très grande différence. Les professeurs l'ont remarqué aussi. Ils l'ont en quelque sorte

0: Reconnu, c'était un fait partagé, ce n'était pas seulement mon impression.
1: Le premier grand avantage d'étudier à l'étranger, c'est que la langue vous reste en tête. Savait-il qu'il repartirait à l'étranger après le lycée?
0: J'avais cette ambition, partir étudier à l'étranger depuis le début du lycée en fait. La France était un peu un test. Le fait de l'avoir relativement bien réussi m'a conforté dans l'idée de poursuivre mes études à l'étranger en obtenant une licence puis un master quelque part. J'ai donc choisi l'université d'Amsterdam pour ma licence car j'avais déjà des recommandations de personnes de mon entourage qui avaient étudié. Je savais que c'était un bon rapport qualité-prix. Lors de ma dernière année à Amsterdam, j'ai postulé pour un master, mais je n'ai été accepté nulle part. Je suis donc retourné en Slovaquie pendant un an où j'ai travaillé à l'Institut INES. J'ai ensuite postulé à nouveau pour un master et cette fois-ci, j'ai été accepté partout. J'ai ensuite passé une autre année à Oxford. J'ai vécu physiquement à Amsterdam pendant 2 ans, car la première année a été marquée par la pandémie de Covid-19. J'ai profité de l'occasion pour étudier à distance depuis la Slovaquie. La deuxième année, j'y suis allé, nous avions une place garantie par l'université, qui était aussi moins chère. L'argument était que les étudiants de deuxième année, qui avaient suivi tout leur cours en ligne la première année, avaient déjà investi de l'énergie, du temps et des efforts. Ils avaient presque prouvé qu'ils pouvaient étudier là-bas. L'université a donc décidé de leur donner la priorité pour le logement. J'ai eu de la chance. En troisième année, j'ai cherché un logement sur le marché privé et là, j'ai trouvé une chambre dans un appartement excentré d'environ 7 mètres carrés pour environ 650 euros par mois. C'était fou, mais on y est arrivé.
1: Ces études à Oxford ont été rendues possibles grâce à la bourse Martin Filko.
0: C'est une bourse slovaque qui, en fait, est attribuée après une sélection. L'État finance ses études dans une excellente université à l'étranger en échange d'un engagement à travailler pour la Slovaquie pendant un certain nombre d'années. La Slovaquie a donc pris en charge la totalité de mes frais de scolarité. Je n'aurais jamais pu les payer moi-même. En gros, j'ai financé ma vie là-bas. C'était possible car j'avais mis de l'argent de côté. Grâce à mon travail, mes parents aussi ont contribué. Et là, j'ai aussi travaillé un peu pendant mes études.
1: De retour en Slovaquie, il y termine ses études à 25 ans et commence à travailler. Dans quel secteur ?
0: Je travaille principalement dans le secteur de la santé. Quand j'ai commencé à INES, c'était très généraliste, mais petit à petit, je me suis spécialisé dans la santé. À titre de comparaison, Oxford est particulier. L'université est divisée en une quarantaine de collèges, chacun ayant son propre infirmier ou médecin qui s'en occupe principalement. Ce n'est que lorsqu'il s'agit d'un cas plus complexe qu'une personne interagit avec le système. C'est donc un peu une bulle. Aux Pays-Bas, j'ai quelques amis qui, par exemple, sont tombés de vélo, se sont cassés le bras, etc. Ils ont donc eu affaire à ce système décrit comme relativement économe en ressources. Or, la première réaction des Néerlandais face à la maladie ou à la douleur est de prendre un antidouleur et de se reposer. En réalité, ils ne consultent que lorsqu'il y a des preuves significatives de la gravité du problème. Il y a donc des avantages et des inconvénients, y compris du point de vue du patient.
1: Il est désormais basé à Bratislava. Quant à ce qui contribue à son bonheur, ce sont les relations humaines.
0: J'ai eu beaucoup de chance à Oxford et relativement moins aux Pays-Bas. J'ai toujours pu trouver quelques personnes très proches avec qui j'ai partagé cette période là-bas. Mais c'est en Slovaquie qu'il y en a le plus grand nombre. Toute ma famille est encore ici. J'ai des amis qui vivent ici depuis plus longtemps ou qui sont revenus d'universités étrangères. La communauté est donc un point fort de Bratislava.
1: Ces personnes qui ont vécu à l'étranger et qui sont revenues ont-elles le sentiment d'avoir quelque chose en commun ? Quelle vision ont-elles de la Slovaquie ?
0: Je pourrais présenter les choses ainsi. Dans quel pays aimerions-nous vivre ? L'auditeur pourra alors juger si nous vivons dans ce pays ou non. Nous sommes tous relativement ambitieux. Je pense que nous avons besoin d'opportunités. En même temps, nous voulons vivre dans un pays tolérant. J'ai beaucoup d'amis, notamment de la communauté queer, ou bien qui ne souhaitent pas vivre de manière totalement conservatrice. La façon dont les récits des médias et de certaines élites et leaders d'opinion circulent dans la société influence fortement leur ressenti dans ce pays. Il est essentiel que les Slovaques qui partagent ces idées puissent se faire entendre, c'est-à-dire avoir une place visible dans les débats publics. Il est primordial qu'ils saisissent ces opportunités, même s'ils n'apprécient pas certains aspects. Je pense qu'il y a suffisamment de personnes comme eux. Il est crucial de ne pas perdre espoir en la vie dans ce pays, car elle peut s'améliorer. Je suis pessimiste à court terme, optimiste à long terme. Et je crois que la situation peut être inversée.

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1: Les 11e championnats du monde interuniversitaire se tiendront à Bratislava du 4 au 8 novembre 2026. Plus de 5000 étudiants venus du monde entier participeront à cet événement organisé par l'Université Comenius de Bratislava, la ville de Bratislava et le ministère slovaque de l'éducation, de la recherche, du développement et de la jeunesse. Les championnats du monde interuniversitaire sont une compétition sportive universitaire internationale dont la première édition a eu lieu en 2015 à Rome, en Italie, lors de la 10e édition organisée à Barcelone en 2025. Environ 5000 étudiants issus de 108 universités et de 31 pays avaient participé à l'événement. Les championnats du monde interuniversitaire 2026 permettront de présenter la Slovaquie sous son meilleur jour, celui d'un pays doté d'un enseignement supérieur de qualité, de jeunes talents prometteurs et d'un environnement académique ouvert sur le monde. À cette occasion, nous vous proposons aujourd'hui de revenir ensemble à Paris en 2023, où l'Université Comenius de Bratislava avait remporté la victoire lors de cette prestigieuse compétition sportive internationale. L'Université Comenius de Bratislava a remporté la première place lors de la 8e édition des championnats du monde interuniversité à Paris. Début novembre, une délégation de 152 membres composée de représentants de 10 facultés a affronté des équipes universitaires du monde entier. La délégation sportive de l'Université Comenius de cette année a noué avec le succès excellent des éditions précédentes de VUIC en 2018 à Barcelone, en 2019 à Pula, en 2021 à Rome et en 2022 à nouveau à Barcelone, est devenue la meilleure université du monde. Cédons la parole à Martin Dovičák, qui est assistant professionnel au sein de la chaire de l'éducation physique et des sports auprès de la faculté des sciences mathématiques, physiques et de l'informatique à Bratislava. Il a fait partie de la délégation de l'Université Comenius à Paris et il a bien voulu nous dire plus d'informations sur cette manifestation sportive internationale.
2: Il faut dire qu'environ 6 mois avant ces championnats, nos entraîneurs avaient déjà commencé à sélectionner les meilleurs étudiants dans telle ou telle discipline sportive. Le devoir des autres membres de l'équipe de réalisation était de chercher les moyens financiers pour abaisser la charge sur nos étudiants. Je dois constater que l'Université Comenius a soutenu notre délégation et a compensé pour chaque étudiant les frais d'enregistrement. Actuellement, les facultés auprès de l'Université Comenius résolvent le remboursement des dépenses du logement. Quant aux étudiants, ils ont eu à leur charge les frais de déplacement et de nourriture.
1: Bien évidemment, l'Université Comenius s'attendait à ce que ses étudiants défendent au maximum les couleurs de leur alma mater. Et il faut dire que cette année, les étudiants de l'Université Comenius ont enregistré à Paris d'excellents résultats et plusieurs équipes ont avancé vers la finale dans plusieurs disciplines.
2: Pour la première fois, on a réussi à remporter la médaille d'or dans le football. Dans quelques minutes, le footballeur Robert Bartko viendra vous dire quelques mots. Une grande surprise a également été enregistrée dans le volleyball où nos filles ont remporté la médaille d'argent. Les émotions étaient indescriptibles.
1: Cependant, l'Université Comenius n'a pas été la seule université slovaque qui s'est présentée au championnat du monde interuniversité à Paris.
2: Oui, il y était aussi l'Université technique slovaque, STU, dont la délégation était dirigée par notre ancien collègue Matěj Babic. Et je dois dire que grâce à lui, l'Université technique slovaque est devenue un grand rival dans plusieurs disciplines. Également, l'Université d'économie de Bratislava était présente.
1: Lors des dernières éditions de ces championnats, l'Université Comenius s'est classée parmi les plus hautes positions dans le classement général. Peut-on dire que grâce à ses succès sportifs des dernières années, l'Université Comenius est devenue un adversaire redouté?
2: Oui, c'est vrai. Si nos adversaires remportent un match contre nous, c'est comme un scalp qu'ils rapportent à la maison. Cette année, heureusement, notre plus grand rival, l'Université technique tchèque de Prague, n'a pas participé au championnat. Lors de l'édition précédente, cette université tchèque nous a battus et est devenue la meilleure université de la 7e édition, juste devant la nôtre.
1: Notre interlocuteur, Martin Dovičák, a joué activement jusqu'à 15 ans au tennis de table ainsi qu'au football. Paradoxalement, à l'heure actuelle, il entraîne les joueurs de basket. Selon ses dires, le basketball est sa troisième affaire de cœur. Quant à l'organisation des championnats de cette année, comment l'a-t-il trouvé?
2: L'organisateur principal des championnats du monde interuniversitaire est la Fédération mondiale interuniversitaire des sports, ayant son siège en Italie. Cette dernière organise traditionnellement les championnats au sein de trois villes partenaires, soit à Rome, soit à Barcelone, soit à Paris, et une fois en 2019, elle les a organisés à Pula, en Croatie. Quant aux villes hôtes, elles assurent les complexes sportifs. Je dois dire que les Français ont été cette année un peu inhospitaliers. Ils ont été très stricts et souvent, ils ne savaient pas improviser. D'un côté, je les comprends, je les respecte, mais d'un autre côté, ils auraient pu un peu plus improviser lors de situations inhabituelles. Par exemple, nous avons joué le basket 3 sur 3 et 50 secondes avant la fin du match, à 22h30, a été éteint sans compromis l'éclairage du hall de sport où le match se déroulait. Puis le lendemain, on a dû de nouveau revenir dans le hall pour y finir le match. Pour moi, en tant que sportif, c'est un geste inacceptable. Je dois dire aussi que, personnellement, je me sentais mieux l'année précédente à Barcelone. Quant au complexe sportif et les palais des sports à Paris, ils ont accueilli les sportifs du monde entier et ils étaient de haute qualité.
1: On peut constater que grâce à des manifestations similaires, ainsi que grâce à la participation et au succès des étudiants de l'université Comenius, est fait une publicité non seulement à l'université Comenius, mais aussi à la Slovaquie. Grâce à leur succès, les jeunes du monde entier découvrent d'une certaine façon notre pays. Et non seulement, c'est aussi l'occasion de se présenter comme une génération qui ne se perdra jamais dans le monde.
2: Quant à moi, j'emmène de Paris le constat que notre jeune génération est capable de résoudre par elle-même différents problèmes. L'autre constat est le fait que si 10 facultés d'université s'unissent et sont du même bord, elles savent résoudre n'importe quel problème ainsi que d'enregistrer les bons résultats dans les domaines sportifs.
1: Nous avons mentionné il y a quelques instants que les joueurs de football de l'Université Comenius ont remporté pour la première fois dans l'histoire de ces championnats la médaille d'or. L'étudiant de la Faculté de l'éducation physique et des sports, Robert Bartko, a participé à ce championnat interuniversitaire pour la 4e fois déjà. Mais jusqu'alors, il n'a jamais vécu une telle victoire.
2: Mes impressions après avoir remporté la médaille d'or ont été incroyables. Je dois vous avouer que non seulement moi, mais aussi d'autres joueurs ont eu les larmes aux yeux. Nous étions très heureux et émus. Durant la finale, nous nous sommes acharnés contre notre adversaire de l'université de Bohême, de l'Ouest, de Pilsen.
1: Lors de votre séjour bien rempli, aviez-vous eu l'occasion de visiter la ville?
2: Oui, on a trouvé le temps pour visiter les monuments historiques les plus connus. Mais je dois avouer que nous avons passé la plupart de notre temps dans le centre-ville quand nous sommes devenus les champions de football et que nous nous sommes promenés à Paris avec le trophée, la Coupe triomphale d'or. Les émotions ainsi que les souvenirs sont inoubliables et s'inscriront dans ma mémoire pour toute ma vie.
1: Et c'est tout, chers amis auditeurs, pour ce samedi. Nous vous remercions de votre écoute et espérons à la prochaine sur les ondes de RSI. Ahoy, do počutia et bon reste du week-end.
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1: Bonjour chers amis auditeurs, en ce samedi 23 mai, nous sommes tous très heureux de vous souhaiter la bienvenue sur les ondes de Radio Slovaquie Internationale et à l'écoute de notre première émission du week-end. Soyez les bienvenus à l'écoute de ce magazine quotidien du samedi consacré aux meilleurs extraits de nos émissions ainsi qu'aux jeux de RSI diffusés le premier samedi de chaque mois. Au micro, Kristina Hanáková, à la régie Eva Medelska et Radomesha au choix musical. Je vous souhaite une excellente soirée en notre compagnie. Dobrý večer à vous toutes et à tous. La première partie de l'émission de ce samedi sera consacrée à la rediffusion du reportage diffusé le lundi 18 mai, dans lequel Jacques vous invitera à danser le tango. Ensuite, Mathieu Barta nous racontera son parcours de vie. Et pour conclure, nous reviendrons sur les championnats du monde interuniversitaire de Paris 2023 qui ont réuni des étudiants venus de 72 universités du monde entier. Pourquoi y revenir? Parce qu'en novembre prochain, la Slovaquie deviendra le centre du sport universitaire mondial. Bratislava accueillera plus de 5000 étudiants du monde entier à l'occasion des championnats du monde interuniversitaire WIUC 2026. Eh bien, que vous dire de plus, sinon que nous vous souhaitons une très bonne écoute. Restez à notre compagnie.
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2: Nous allons nous promener à Košice. Il nous faudra de bonnes chaussures, plus précisément des chaussures de danse. Notre collègue Kristina Berticová en portait aussi pour entrer dans l'espace tango de Košice.
3: Raz, dva, tri, štyri, päť, šest, sedem.
4: Je n'y arrivais peut-être pas très bien au début, mais je pense que le tango peut vraiment être maîtrisé et appris. Qu'en dit le professeur Michal Vachola?
5: Tango zvládne úplne každý.
2: Absolument, tout le monde peut danser le tango. Nos cours accueillent des personnes de 3 ou 4 générations. Les plus jeunes participants ont environ 20 ans et les plus âgés environ 80. Beaucoup sont débutants, certains sont confirmés, mais on peut commencer le tango à tout âge.
4: En quoi consiste le tango argentin? Réponse de notre professeur.
2: Le tango est une danse improvisée. Nous interprétons la musique en dansant. Nous n'avons pas de structure programmée et quelque chose de différent peut se passer à chaque pas. Nous pouvons comprendre le tango comme un langage de communication entre deux partenaires qui dansent. Et nous essayons de ressentir l'autre personne avec qui nous dansons et de trouver une harmonie entre nous.
4: Ainsi, mon partenaire m'envoie des signaux. Si je ne les perçois pas, la danse ne fonctionne pas. C'est un peu la même chose qu'une interview ou une conversation.
2: Oui, c'est comme dans le langage courant. Ici aussi, nous avons les éléments de langage. Pas en avant, pas de côté, pas en arrière. Tour en avant, tour en arrière et préparation du croisé. L'exécution technique de ces pas, leur connexion et la communication au sein du couple sont importantes.
4: Comment le tango argentin s'est-il introduit progressivement à Košice, la capitale de l'Est du pays, deuxième ville de Slovaquie?

0: Longa. Chaque structure en organise une fois par mois. Ainsi, chaque week-end, quelqu'un d'autre en organise une. On s'y retrouve tous, on danse, on discute, on cherche l'harmonie dans ce tango, ce qui est intéressant.
1: En tango argentin, il n'est pas nécessaire d'avoir un partenaire permanent.
0: Le tango fait partie des danses de salon. Lors d'une soirée milonga, tout le monde peut danser avec n'importe qui. Mais comme le tango existe depuis 100 ans, un certain protocole s'est développé. Par exemple, l'invitation à danser se fait par communication non verbale. Lorsque deux personnes se regardent, c'est la mirada. Puis elles hochent la tête, c'est le cabeceo. C'est en fait une marque de politesse pour confirmer qu'on dansera le prochain tango ensemble. Une tanda est une suite de 3 ou 4 morceaux, généralement dansés avec le même partenaire et d'une durée de 6 à 10 minutes.
2: Je danse depuis 1 an et demi. Le tango m'apporte tellement de joie. C'est une façon très agréable de passer mon temps libre et je me sens bien entourée par une communauté très sympathique. J'ai 80 ans. Au début de l'été, je marchais dans la rue et j'ai lu qu'il y avait un stage de tango. Je me suis dit, c'est exactement ce que je veux faire et je me suis inscrite. Je le recommande à tout le monde.
0: Vous pouvez trouver des cours de tango non seulement à Košice, mais aussi un peu partout en Slovaquie, à Prešov, Banská Bystrica, Nitra et bien sûr Bratislava.
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0: Bonjour, je m'appelle Matej Barta, je suis né à Bratislava, j'y ai vécu quasiment toute ma petite enfance. J'ai fait mes études secondaires au lycée bilingue français Métodova. C'était en fait la première fois que j'allais à l'étranger, à l'époque seulement pour 6 mois. Notre lycée avait plusieurs écoles partenaires, tout en France. Alors j'ai profité de cette opportunité, j'étais assez bon pour être sélectionné et je suis parti 6 mois dans une petite ville appelée Saint-Flour, en plein cœur de la France.
1: C'était la première expérience à l'étranger de Matej Barta.
0: C'était très particulier car c'est une toute petite ville en plein massif central avec environ 7000 habitants. Pour moi, ça a été un choc de quitter Bratislava pour Saint-Flour. Bratislava n'est pas une très grande ville, mais c'est quand même une ville. C'était donc une expérience assez difficile car il fallait trouver sa place. Quand on arrive en France, après avoir appris le français pendant 2 ans, on se rend compte qu'on ne le maîtrise pas aussi bien qu'on le pensait. Il a donc fallu s'y habituer.
1: Quand il demandait un croissant, on le comprenait. Il maîtrisait déjà les bases. Comme pour la plupart des langues, il a appris sur place. C'est surtout de retour au lycée de Bratislava qu'il s'est rendu compte du chemin parcouru.
0: En comparant mon français à mon départ et à mon retour, j'ai constaté une très grande différence. Les professeurs l'ont remarqué aussi. Ils l'ont en quelque sorte reconnu. C'était un fait partagé. Ce n'était pas seulement mon impression.
1: Le premier grand avantage d'étudier à l'étranger, c'est que la langue vous reste en tête. Savait-il qu'il repartirait à l'étranger après le lycée?
0: J'avais cette ambition, partir étudier à l'étranger depuis le début du lycée en fait. La France était un peu un test. Le fait de l'avoir relativement bien réussi m'a conforté dans l'idée de poursuivre mes études à l'étranger en obtenant une licence puis un master quelque part. J'ai donc choisi l'université d'Amsterdam pour ma licence car j'avais déjà des recommandations de personnes de mon entourage qui avaient étudié. Je savais que c'était un bon rapport qualité-prix. Lors de ma dernière année à Amsterdam, j'ai postulé pour un master, mais je n'ai été accepté nulle part. Je suis donc retourné en Slovaquie pendant 1 an où j'ai travaillé à l'Institut INES. J'ai ensuite postulé à nouveau pour un master et cette fois-ci, j'ai été accepté partout. J'ai ensuite passé une autre année à Oxford. J'ai vécu physiquement à Amsterdam pendant 2 ans, car la première année a été marquée par la pandémie de Covid-19. J'ai profité de l'occasion pour étudier à distance depuis la Slovaquie. La deuxième année, j'y suis allé. Nous avions une place garantie par l'université, qui était aussi moins chère. L'argument était que les étudiants de deuxième année, qui avaient suivi tous leurs cours en ligne la première année, avaient déjà investi de l'énergie, du temps et des efforts. Ils avaient presque prouvé qu'ils pouvaient étudier là-bas. L'université a donc décidé de leur donner la priorité pour le logement. J'ai eu de la chance. En troisième année, j'ai cherché un logement sur le marché privé et là, j'ai trouvé une chambre dans un appartement excentré d'environ 7 mètres carrés pour environ 650 euros par mois. C'était fou, mais on y est arrivé.
2: Ses études

0: à Oxford ont été rendues possibles grâce à la bourse Martin Filko.
1: C'est une bourse slovaque qui, en fait, est attribuée après une sélection. L'État finance ses études dans une excellente université à l'étranger en échange d'un engagement à travailler pour la Slovaquie pendant un certain nombre d'années. La Slovaquie a donc pris en charge la totalité de mes frais de scolarité. Je n'aurais jamais pu les payer moi-même. En gros, j'ai financé ma vie là-bas. C'était possible car j'avais mis de l'argent de côté. Grâce à mon travail, mes parents aussi ont contribué. Et là, j'ai aussi travaillé un peu pendant mes études.
0: De retour en Slovaquie, il y termine ses études à 25 ans et commence à travailler. Dans quel secteur ?
1: Je travaille principalement dans le secteur de la santé. Quand j'ai commencé à INES, c'était très généraliste, mais petit à petit, je me suis spécialisé dans la santé. À titre de comparaison, Oxford est particulier. L'université est divisée en une quarantaine de collèges, chacun ayant son propre infirmier ou médecin qui s'en occupe principalement. Ce n'est que lorsqu'il s'agit d'un cas plus complexe qu'une personne interagit avec le système. C'est donc un peu une bulle. Aux Pays-Bas, j'ai quelques amis qui, par exemple, sont tombés de vélo, se sont cassés le bras, etc. Ils ont donc eu affaire à ce système décrit comme relativement économe en ressources. Or, la première réaction des Néerlandais face à la maladie ou à la douleur est de prendre un antidouleur et de se reposer. En réalité, ils ne consultent que lorsqu'il y a des preuves significatives de la gravité du problème. Il y a donc des avantages et des inconvénients, y compris du point de vue du patient.
0: Il est désormais basé à Bratislava. Quant à ce qui contribue à son bonheur, ce sont les relations humaines.
1: J'ai eu beaucoup de chance à Oxford et relativement moins aux Pays-Bas. J'ai toujours pu trouver quelques personnes très proches avec qui j'ai partagé cette période là-bas. Mais c'est en Slovaquie qu'il y en a le plus grand nombre. Toute ma famille est encore ici. J'ai des amis qui vivent ici depuis plus longtemps ou qui sont revenus d'universités étrangères. La communauté est donc un point fort de Bratislava.
0: Ces personnes qui ont vécu à l'étranger et qui sont revenues ont-elles le sentiment d'avoir quelque chose en commun ? Quelle vision ont-elles de la Slovaquie ?
1: Je pourrais présenter les choses ainsi. Dans quel pays aimerions-nous vivre ? L'auditeur pourra alors juger si nous vivons dans ce pays ou non. Nous sommes tous relativement ambitieux. Je pense que nous avons besoin d'opportunités. En même temps, nous voulons vivre dans un pays tolérant. J'ai beaucoup d'amis, notamment de la communauté queer, ou bien qui ne souhaitent pas vivre de manière totalement conservatrice. La façon dont les récits des médias et de certaines élites et leaders d'opinion circulent dans la société influence fortement leur ressenti dans ce pays. Il est essentiel que les Slovaques qui partagent ces idées puissent se faire entendre, c'est-à-dire avoir une place visible dans les débats publics. Il est primordial qu'ils saisissent ces opportunités, même s'ils n'apprécient pas certains aspects. Je pense qu'il y a suffisamment de personnes comme eux. Il est crucial de ne pas perdre espoir en la vie dans ce pays, car elle peut s'améliorer. Je suis pessimiste à court terme, optimiste à long terme, et je crois que la situation peut être inversée.

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1: Les 11e championnats du monde interuniversitaire se tiendront à Bratislava du 4 au 8 novembre 2026. Plus de 5000 étudiants venus du monde entier participeront à cet événement organisé par l'Université Comenius de Bratislava, la ville de Bratislava et le ministère slovaque de l'éducation, de la recherche, du développement et de la jeunesse. Les championnats du monde interuniversitaire sont une compétition sportive universitaire internationale dont la première édition a eu lieu en 2015 à Rome, en Italie, lors de la 10e édition organisée à Barcelone. En 2025, environ 5000 étudiants issus de 108 universités et de 31 pays avaient participé à l'événement. Les championnats du monde interuniversitaire 2026 permettront de présenter la Slovaquie sous son meilleur jour, celui d'un pays doté d'un enseignement supérieur de qualité, de jeunes talents prometteurs et d'un environnement académique ouvert sur le monde. À cette occasion, nous vous proposons aujourd'hui de revenir ensemble à Paris en 2023, où l'Université Comenius de Bratislava avait remporté la victoire lors de cette prestigieuse compétition sportive internationale. L'Université Comenius de Bratislava a remporté la première place lors de la 8e édition des championnats du monde interuniversité à Paris. Début novembre, une délégation de 152 membres composée de représentants de 10 facultés a affronté des équipes universitaires du monde entier. La délégation sportive de l'Université Comenius de cette année a noué avec le succès excellent des éditions précédentes de VUIC en 2018 à Barcelone, en 2019 à Pula, en 2021 à Rome et en 2022 à nouveau à Barcelone, est devenue la meilleure université du monde. Cédons la parole à Martin Dovičák, qui est assistant professionnel au sein de la chaire de l'éducation physique et des sports auprès de la faculté des sciences mathématiques, physiques et de l'informatique à Bratislava. Il a fait partie de la délégation de l'Université Comenius à Paris et il a bien voulu nous dire plus d'informations sur cette manifestation sportive internationale.
2: Il faut dire qu'environ 6 mois avant ces championnats, nos entraîneurs avaient déjà commencé à sélectionner les meilleurs étudiants dans telle ou telle discipline sportive. Le devoir des autres membres de l'équipe de réalisation était de chercher les moyens financiers pour abaisser la charge sur nos étudiants. Je dois constater que l'Université Comenius a soutenu notre délégation et a compensé pour chaque étudiant les frais d'enregistrement. Actuellement, les facultés auprès de l'Université Comenius résolvent le remboursement des dépenses du logement. Quant aux étudiants, ils ont eu à leur charge les frais de déplacement et de nourriture.
1: Bien évidemment, l'Université Comenius s'attendait à ce que ses étudiants défendent au maximum les couleurs de leur alma mater. Et il faut dire que cette année, les étudiants de l'Université Comenius ont enregistré à Paris d'excellents résultats et plusieurs équipes ont avancé vers la finale dans plusieurs disciplines.
2: Pour la première fois, on a réussi à remporter la médaille d'or dans le football. Dans quelques minutes, le footballeur Robert Bartko viendra vous dire quelques mots. Une grande surprise a également été enregistrée dans le volleyball où nos filles ont remporté la médaille d'argent. Les émotions étaient indescriptibles.
1: Cependant, l'Université Comenius n'a pas été la seule université slovaque qui s'est présentée au championnat du monde interuniversité à Paris.
2: Oui, il y était aussi l'Université technique slovaque, STU, dont la délégation était dirigée par notre ancien collègue Matěj Babic. Et je dois dire que grâce à lui, l'Université technique slovaque est devenue un grand rival dans plusieurs disciplines. Également, l'Université d'économie de Bratislava était présente.
1: Lors des dernières éditions de ces championnats, l'Université Comenius s'est classée parmi les plus hautes positions dans le classement général. Peut-on dire que grâce à ses succès sportifs des dernières années, l'Université Comenius est devenue un adversaire redouté?
2: Oui, c'est vrai. Si nos adversaires remportent un match contre nous, c'est comme un scalp qu'ils rapportent à la maison. Cette année, heureusement, notre plus grand rival, l'Université technique tchèque de Prague, n'a pas participé au championnat. Lors de l'édition précédente, cette université tchèque nous a battus et est devenue la meilleure université de la 7e édition, juste devant la nôtre.
1: Notre interlocuteur, Martin Dovičák, a joué activement jusqu'à 15 ans au tennis de table ainsi qu'au football. Paradoxalement, à l'heure actuelle, il entraîne les joueurs de basket. Selon ses dires, le basketball est sa troisième affaire de cœur. Quant à l'organisation des championnats de cette année, comment l'a-t-il trouvé?
2: L'organisateur principal des championnats du monde interuniversitaire est la Fédération mondiale interuniversitaire des sports, ayant son siège en Italie. Cette dernière organise traditionnellement les championnats au sein de trois villes partenaires, soit à Rome, soit à Barcelone, soit à Paris, et une fois en 2019, elle les a organisées à Pula, en Croatie. Quant aux villes hôtes, elles assurent les complexes sportifs. Je dois dire que les Français ont été cette année un peu inhospitaliers. Ils ont été très stricts et souvent, ils ne savaient pas improviser. D'un côté, je les comprends, je les respecte, mais d'un autre côté, ils auraient pu un peu plus improviser lors de situations inhabituelles. Par exemple, nous avons joué le basket 3 sur 3 et 50 secondes avant la fin du match, à 22h30, a été éteint sans compromis l'éclairage du hall de sport où le match se déroulait. Puis le lendemain, on a dû de nouveau revenir dans le hall pour y finir le match. Pour moi, en tant que sportif, c'est un geste inacceptable. Je dois dire aussi que, personnellement, je me sentais mieux l'année précédente à Barcelone. Quant au complexe sportif et les palais des sports à Paris, ils ont accueilli les sportifs du monde entier. Ils étaient de haute qualité.
1: On peut constater que grâce à des manifestations similaires, ainsi que grâce à la participation et au succès des étudiants de l'université Comenius, est fait une publicité non seulement à l'université Comenius, mais aussi à la Slovaquie. Grâce à leur succès, les jeunes du monde entier découvrent d'une certaine façon notre pays. Et non seulement, c'est aussi l'occasion de se présenter comme une génération qui ne se perdra jamais dans le monde.
2: Quant à moi, j'emmène de Paris le constat que notre jeune génération est capable de résoudre par elle-même différents problèmes. L'autre constat est le fait que si 10 facultés d'université s'unissent et sont du même bord, elles savent résoudre n'importe quel problème ainsi que d'enregistrer les bons résultats dans les domaines sportifs.
1: Nous avons mentionné il y a quelques instants que les joueurs de football de l'Université Comenius ont remporté pour la première fois dans l'histoire de ces championnats la médaille d'or. L'étudiant de la Faculté de l'éducation physique et des sports, Robert Bartko, a participé à ce championnat interuniversitaire pour la 4e fois déjà. Mais jusqu'alors, il n'a jamais vécu une telle victoire.
3: Mes
2: impressions après avoir remporté la médaille d'or ont été incroyables. Je dois vous avouer que non seulement moi, mais aussi d'autres joueurs ont eu les larmes aux yeux. Nous étions très heureux et émus. Durant la finale, nous nous sommes acharnés contre notre adversaire de l'université de Bohême, de l'Ouest, de Pilsen.
1: Lors de votre séjour bien rempli, aviez-vous eu l'occasion de visiter la ville?
2: Oui, on a trouvé le temps pour visiter les monuments historiques les plus connus. Mais je dois avouer que nous avons passé la plupart de notre temps dans le centre-ville quand nous sommes devenus les champions de football et que nous nous sommes promenés à Paris avec le trophée, la Coupe triomphale d'or. Les émotions ainsi que les souvenirs sont inoubliables et s'inscriront dans ma mémoire pour toute ma vie.
1: Et c'est tout, chers amis auditeurs, pour ce samedi. Nous vous remercions de votre écoute et espérons à la prochaine sur les ondes de RSI. Ahoy, do počutia et bon reste du week-end.
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1: Bonjour à tous et à toutes. Les faits marquants, les informations à retenir tant à l'international qu'au national, faisons un tour d'horizon de l'actualité de cette semaine en Slovaquie, dans votre hebdo du dimanche.
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1: Préparé et présenté par Marie Ondine.
2: Le groupe de Visegrad doit renforcer sa coopération. La reconstruction de l'Ukraine après la guerre sera un enjeu majeur pour les pays membres. C'est ce qu'a déclaré le président du Parlement slovaque Richard Raši lors d'une conférence de presse conjointe avec Volodymyr Czarzasky, président de la Diète polonaise, qu'il a reçu lundi au château de Bratislava. Selon le représentant polonais, les récentes élections hongroises ont ouvert à la Pologne la possibilité d'une coopération confidentielle au sein du V4. Richard Raši a rappelé que la Slovaquie présidera le V4 à partir du 1er juillet. Le président serbe Aleksandar Vučić a rencontré lundi à Bakou, en Azerbaïdjan, le ministre slovaque de l'Environnement, Tomáš Taraba, à l'occasion du Forum urbain mondial. Il l'a remercié du soutien apporté par la Slovaquie à l'intégrité territoriale et à la souveraineté de la Serbie, ainsi que son appui au processus d'adhésion à l'Union européenne. Monsieur Vučić a ajouté avoir remis une invitation au Premier ministre slovaque Robert Fico pour une visite en Serbie.
3: Le secrétaire d'État au ministère slovaque des Affaires étrangères et européennes, Marek Eštok, s'est rendu en Autriche où il participe ce mercredi au Forum international Europe Forum Wachau 2026. Les discussions portent notamment sur le renforcement de la compétitivité européenne, de la résilience économique et de la souveraineté stratégique de l'Union européenne dans un contexte géopolitique en mutation. Cette année, le Forum célèbre le 30e anniversaire de sa création. Le Parlement européen doit se prononcer ce mercredi sur un projet de résolution concernant l'état de la démocratie et de l'état de droit en Slovaquie. Le texte appelle la Commission européenne à examiner d'éventuelles violations des valeurs fondamentales de l'Union européenne et prévoit, si nécessaire, des mesures pouvant aller jusqu'à la suspension des fonds européens. Le document critique notamment les réformes du droit pénal et de la constitution slovaque, ainsi que les inquiétudes liées à l'indépendance de la justice, à la liberté des médias et à la pression exercée sur la société civile.
4: Mercredi, le Premier ministre Robert Fico a rencontré le président de la République d'Albanie, Bajram Begaj, en visite officielle en Slovaquie au siège du gouvernement à Bratislava. La coopération économique est notre priorité absolue. Le volume des échanges commerciaux bilatéraux est en constante augmentation et nous constatons des opportunités, notamment dans les secteurs de l'énergie, des infrastructures, de la numérisation, de la gestion des déchets et du tourisme, a déclaré M. Fico, ajoutant qu'il existait également un fort potentiel de coopération dans l'industrie de la défense. La conclusion d'un accord sur la prévention de la double imposition et de la fraude fiscale, entrée en vigueur en avril 2024, constitue une étape importante vers le renforcement de la coopération économique bilatérale. Le nombre de touristes slovaques choisissant l'Albanie comme destination de vacances est également en hausse. C'est une occasion pour nos citoyens de découvrir votre pays et de surcroît, cela ouvre de nouvelles perspectives de coopération et d'investissement, a déclaré le Premier ministre. L'établissement d'une liaison aérienne directe entre Bratislava et Tirana est un facteur clé du développement du tourisme. Lors d'une réunion au siège du gouvernement, le Premier ministre a exprimé son soutien à l'intégration de l'Albanie à l'Union européenne. L'élargissement de l'Union est un investissement dans la sécurité et la stabilité du continent européen et doit rester crédible, équitable et surtout fondé sur le mérite, a souligné M. Fico, ajoutant que la région des Balkans occidentaux était une priorité de la politique étrangère slovaque.
1: Cet hebdo est maintenant terminé, mais restez avec nous car nous enchaînons avec votre émission dominicale « Entre nous ». Auditeurs de RSI, je continue sur ma lancée et je vous garde ce dimanche. Un dimanche qui vous fera découvrir un nouveau volet de notre série sur le jumelage des villes slovaques avec d'autres villes du monde. Un reportage tellement riche qu'il n'y a plus de place pour le courrier des auditeurs d'aujourd'hui. Un mal pourra bien car cela vous permet de prendre la plume ou le clavier pour nous écrire. Et profitez-en pour participer à notre jeu concours Au Vive. Pour ce quatrième volet, vous avez encore une semaine jusqu'au 31 mai pour répondre à cette question. Combien de sources minérales à effet thérapeutique se trouvent dans la station thermale de Bardejo? Allez, allons-y pour notre reportage du jour.
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1: Nous avons ouvert une fenêtre sur le monde et découvert des villes partenaires slovaques et étrangères. Nous vous invitons à écouter ce nouvel épisode de la série « Fenêtre sur le monde » dans lequel nous vous présentons ces villes. Découvrez comment elles se sont rencontrées, comment elles coopèrent et comment elles s'inspirent mutuellement. Il s'agit d'un projet commun de Radio Slovaquie Internationale et de Radio Regina West. Les journalistes de la rédaction slovaque de RSI, Ingrid Slaninkova et Iveta Michalikova, ainsi que le rédacteur en chef de Radio Regina West, Michal Erceg, vous invitent en Roumanie, dans la ville de Nadlac. En Slovaquie, le jumelage se fait avec le village de Budmerice, situé dans l'ouest du pays. Bien que situées dans deux pays différents et paraissant tout aussi différentes, ces deux villes partagent de nombreux points communs, notamment la langue slovaque. C'est cette singularité qu'elles ont décidé de transformer en une véritable coopération. Une fenêtre sur le monde, l'histoire des villes jumelées. Le pittoresque village de Budmerice se situe dans la région de Pezinok, dans la vallée de la rivière Gidra, en bordure des fertiles plateaux de Trnava, protégé à l'ouest par les Petites Carpates. Il appartient à la région viticole des Petites Carpates et à la micro-région de Červený Kameň. Le chemin de pèlerinage historique restauré de Saint-Jacques-de-Compostelle en Slovaquie le traverse. La première mention écrite de Budmerice remonte à 1296. Des siècles s'écoulèrent, marqués par le développement et les souffrances, notamment le travail servile sur les terres et les vastes étangs du domaine de Červený Kameň, auquel le village appartenait depuis le XVIe siècle. Malgré des conditions de vie difficiles, les habitants se consacrèrent à la viticulture, à la vinification et à la fabrication de voitures. Les potiers et les meuniers de plusieurs moulins situés sur la Gidra et le Petit Danube étaient regroupés en corporations. Quelques siècles ont passé et Budmerice est un village fier de son identité qui continue de se consacrer à la viticulture et à la vinification, mais propose également de nombreuses autres activités intéressantes. Plusieurs organisations sociales, associations civiques et particuliers développent une riche offre culturelle et éducative. La section locale de Matica Slovenska préserve depuis longtemps les traditions populaires et a rassemblé des objets historiques dans un petit musée ethnographique, la salle de Budmerice. Ce véritable trésor d'histoire a déjà accueilli des touristes venus des quatre coins du monde, dont certains reviennent pour apprendre à confectionner les spécialités locales et à fabriquer des objets d'artisanat. Et puisqu'il en est question de coopération avec une ville étrangère, c'est la section locale de Matica Slovenska qui a été à l'origine de la mise en place d'une coopération entre Budmerice et la ville roumaine de Nadlac. Helena Kadlačíková, présidente de la section locale de Matica Slovenska à Budmerice, a été la première instigatrice de ce partenariat international.
2: Lorsque nous avons rétabli la section locale de Matica Slovenska en 1989, nous avons exprimé notre souhait de coopérer avec les Slovaques de l'étranger. Nous avions déjà des camarades de classe originaires de Bihor, une région montagneuse de Roumanie, mais comme j'étais à la faculté des sciences et que ma collègue venait d'examiner des étudiants, je lui ai demandé si nous avions des Slovaques de l'étranger parmi eux. Elle m'a alors indiqué que Palko Hlasnik, notre étudiant de l'époque, était aujourd'hui président de l'Union démocratique des Slovaques de Roumanie. Auparavant, Tchèques et Slovaques étaient regroupés, mais désormais, il n'y a plus que des Slovaques. Pavel Hlasnik est venu nous présenter la professeure Elenka Kmeťová, qui enseignait dans leur lycée. C'était une personne d'une grande bonté qui a développé une coopération qui s'est poursuivie pendant de nombreuses années et nous a mis en relation avec l'Union démocratique, et c'est ainsi que nous avons établi notre premier accord de coopération officielle.
1: Maria Rybecka, également de la branche locale de Matica Slovenska à Budmerice, a également participé aux activités d'introduction.
2: Ces visites ont été très intéressantes. Les jeunes retraités de Roumanie étaient curieux de découvrir ce que nous avions ici, car certains d'entre eux avaient vécu en Slovaquie il y a de nombreuses années et souhaitaient et savoir à quoi ressemblait le pays après la Révolution. Je pense qu'ils ont été très satisfaits, ce qui explique pourquoi ils ont initié cette coopération.
1: Helena Kadlečíková de compléter.
2: Puis la coopération s'est développée dans divers domaines, notamment l'éducation. Nous avons collecté les cahiers dont ils avaient besoin à l'époque et nous avons apporté des livres lors de nos déplacements. Nous nous sommes rendus à Nadlak avec une troupe de théâtre pour une représentation là-bas. Et à leur tour, ils sont venus ici avec leur troupe. Et nous avons pu entendre ce Slovaque mélodieux et ancien. Après 1989, le commerce a commencé à se développer. Divers entrepreneurs sont venus, notamment des fleuristes, et ils ont partagé leurs expériences. Un maître tailleur est venu donner de précieux conseils à notre couturière. Des sportifs, des joueurs d'échecs et des footballeurs ont également collaboré. Des matchs ont été organisés une fois à Nadlak, une autre fois à Budmerice. Des vignerons se sont joints à nous car ils cultivent aussi la vigne. Ils ont participé à nos expositions de vin. Notre collaboration s'est principalement concentrée sur le domaine culturel. Exposition d'artistes, exposition de broderie. Lors de notre dernière visite, il y avait eu une grande exposition commune de broderie.

0: Finalement, les villes de Budmeritse et de Nadlac ont signé un accord de coopération officielle en novembre 2011. La manière dont ils allaient le mettre en œuvre était la question posée au maire de Budmeritse, Josef Savkuliak.
1: En ce moment, nous sommes un peu, voire très occupés, car nous avons beaucoup d'activités. Nous avons récemment reçu une invitation pour la fête de la saucisse, mais j'ai malheureusement dû la décliner, étant donné notre charge de travail. Nous nous préparons actuellement à représenter la Slovaquie au village européen, car nous avons remporté l'an dernier le prix du village de l'année 2025. Cette situation est donc peut-être temporaire, mais j'attends avec impatience de pouvoir aller à Nadlac, car j'y vais depuis 15 ans. Les visites, que ce soit avec le maire ou avec tous les habitants de Nadlac, ont toujours été très chaleureuses et j'apprécie vraiment beaucoup ces visites.
0: Comme nous l'avons entendu, la coopération est actuellement quelque peu en retrait. Mais si elle reprend à l'avenir, dans quel domaine le maire de Budmeritse, Josef Savkuliak, peut-il l'imaginer ?
1: C'est intéressant concernant l'éducation. Les troupes de théâtre se sont visitées à de nombreuses reprises. Nous avons passé de si bons séjours. J'imagine que ce serait la même chose dans le domaine du sport. Cela signifie que les footballeurs aimeraient y aller et jouer. Et dans le football, je crois que nous allons reprendre notre coopération, ainsi que ce partenariat et cette camaraderie.
0: Maria Ribecka, de la branche locale de Matica Slovenska à Budmeritse, s'intéresse à la gastronomie, aux recettes et aux traditions culinaires. Qu'est-ce qui l'a particulièrement marqué dans la cuisine de la ville roumaine de Nadlac ?
2: La première chose qu'il faut mentionner, c'est leur salami, leurs saucisses, leurs choux et leurs petits pains. Ils sont délicieux et à chaque fois qu'ils viennent, ils en apportent tellement que les tables débordent de ces victuailles. Impossible de décrire tout ce qu'ils préparent, toutes ces gourmandises, mais ce sont des recettes de leur mère et de la mère de leur mère, des recettes qu'ils ont rapportées de Slovaquie. Ils y sont très attachés. C'est une véritable tradition.

0: Comme nous l'avons déjà entendu, les habitants de Budmerice apprécient chaque visite des Slovaques de Nadlac et aiment particulièrement faire le déplacement pour les rencontrer. Ils aiment découvrir le cadre de vie de ces Slovaques étrangers, mais aussi l'histoire de cette ville située dans l'ouest de la Roumanie, à la frontière hongroise. Nadlac est le cœur de la vie sociale et culturelle slovaque en Roumanie. Ludmila Šorbáková, une habitante de Nadlac, le confirme.
1: História nadlackých Slovákov začína v roku 1800.
2: L'histoire des Slovaques de Nadlac commence le 24 avril 1803. Ce jour-là, à 4 heures du matin, ils arrivèrent de Slovenský Komloš en Hongrie voisine. La région étant devenue surpeuplée en raison d'un fort taux de natalité, alors ils adressèrent une requête à la Chambre royale de Pečka afin d'obtenir l'autorisation de se rendre à Nadlac et d'y commencer une nouvelle vie. Les Roumains locaux ne parvenaient pas à cultiver toutes les terres agricoles. Nos ancêtres vinrent donc s'installer ici, commencèrent à cultiver la terre et apprirent à vivre avec les Roumains, avec lesquels ils entretenaient de bonnes relations.
0: Fait intéressant, à leur arrivée, Nadlac était une ville roumaine qui devint progressivement slovaque. Des Slovaques arrivèrent également d'autres villes hongroises et roumaines, et même de Slovaquie. Aujourd'hui, la ville compte 7000 habitants, slovaques, roumains, hongrois et serbes. Située en plaine, la région est peu industrialisée. Et selon Ludmila Šorbáková, les habitants se consacrent principalement à l'agriculture.

0: cœur de cette petite ville, en plein centre d'un parc, se dresse le lycée théorique Joseph Gregor Tayovski, qui accueille des élèves depuis 80 ans. Avec les lycées hongrois et serbes de Bekeska Csaba et de Bakski Petrovci, il constitue le pilier fondamental de l'enseignement slovaque. L'histoire du lycée est retracée par son directeur, Dušan Šomrak.
1: Les Slovaques résidant en Roumanie ressentaient le besoin de former leurs propres intellectuels et fondèrent donc, le 25 novembre 1945, le premier lycée d'État tchécoslovaque. Le bâtiment, achevé en 1907, fut financé par l'Église évangélique slovaque de Nadlak, qui dut contracter un emprunt pour sa construction. Il fut conçu par Milan Harmins, architecte slovaque renommé, d'origine serbe, auteur de nombreux édifices importants en Slovaquie et en Europe. Le bâtiment servait à de multiples usages et ses locaux étaient loués. Outre le lycée, il abritait une auberge, un hôtel, des bals, des salles de théâtre et une banque. C'est également là que travailla le célèbre écrivain slovaque Joseph Gregor Tayovski, qui donna son nom à notre lycée. Nombre de ses œuvres dépeignent d'ailleurs les environs de Nadlak.
0: L'école dispense son enseignement en roumain, mais aussi en slovaque.
1: Une fois leur baccalauréat en poche, les connaissances acquises permettent à nos élèves de postuler à n'importe quelle université en Roumanie comme à l'étranger. Nombre d'entre eux poursuivent leurs études dans des universités slovaques, notamment en informatique.
0: L'Union démocratique des Slovaques et des Tchèques est située à Nadlak. La ville compte 7 églises, dont 2 slovaques, une maison d'édition publiant des livres et des magazines en slovaque, ainsi qu'un ensemble folklorique appelé Salašan. Fondée en 2003, la troupe Salašan a accueilli de nombreux folkloristes au fil des ans. Sa mission est de préserver et de promouvoir les danses et les chants folkloriques des Slovaques de Nadlak. L'ensemble est actuellement dirigé par Kristina Žukanová, que nous écoutons.
2: Nous avons eu la chance que le début de l'ensemble folklorique Salašan soit prometteur. Nous avons bénéficié d'un soutien pour l'organisation d'événements ainsi que d'un soutien financier tant de Roumanie que de Slovaquie. Cela nous a permis de progresser très rapidement en termes de qualité et d'élargir notre base de membres. Aucun ensemble n'avait auparavant connu de telles conditions. Nous avons travaillé de manière systématique avec l'ensemble de la troupe, en commençant par les musiciens, les chanteurs et les danseurs. L'ensemble a rencontré un vif succès à Nadlak dès ses débuts, ce qui a suscité l'intérêt de nombreux adultes et enfants souhaitant en faire partie. Notre mission est de préserver notre culture traditionnelle. En tant qu'ensemble folklorique slovaque étranger, nous nous produisons régulièrement en Roumanie lors de divers festivals nationaux où nous présentons également du folklore originaire de Slovaquie. Et en Slovaquie, nous présentons notre folklore de Nadlak, le folklore des plaines.
0: Outre l'ensemble folklorique Salašan à Nadlak, le club des retraités est également très actif. Ses membres s'efforcent de préserver l'histoire de la communauté slovaque et de transmettre les traditions aux jeunes générations. Par exemple, le secret de la fabrication des tissus tissés à la main, car autrefois, chaque foyer slovaque possédait un métier à tisser et les femmes de Nadlak tissaient des serviettes, des nappes et autres objets décoratifs. Selon Karolina Dovalova, les nappes étaient dominées par la couleur typique de Nadlak, le bleu, et ornées de motifs variés.

0: Quand on évoque Nadlac, dans le monde des expatriés, les papilles s'éveillent. Car les spécialités locales sont de véritables produits d'exportation. Parmi elles, la saucisse de Nadlac, particulièrement appréciée, notamment par les habitants de Budmerice, village jumelé. Nombreux sont ceux qui s'interrogent sur le secret de sa fabrication. Les habitants de Nadlac, eux, n'ont aucun doute, ils résident dans un excellent paprika cultivé et transformé dans presque chaque foyer slovaque. Selon Ludmila Šomorakova, c'est un processus complexe.
1: Le processus commence au début du printemps avec la plantation des graines de poivrons rouges au jardin. Elles germeront et nécessiteront un arrosage régulier. À maturité, les poivrons sont cueillis et attachés à une ficelle pour être suspendus, par exemple sous un abri, où ils sécheront. Chaque poivron séché doit être essuyé pour enlever la poussière, ouvert, nettoyé de toute terre, vérifié qu'il n'est pas abîmé, puis finement moulu. Les piments forts sont bien plus difficiles à préparer car ils piquent les yeux et les doigts.
0: Les habitants de Budmerice apprécient également les quenelles de pain au levain de Nadlac, semblables aux brioches vapeur slovaques, mais sans garniture, généreusement parsemées de graines de pavot, de noix ou de fromage blanc. Par ailleurs, les habitants de Nadlac excellent dans la fabrication de pâtes fraîches traditionnelles. Comme nous l'avons mentionné, malgré le ralentissement actuel de la coopération slovaco-roumaine, les habitants de Budmerice et de Nadlac restent en contact. Ils croisent les doigts pour Budmerice et souhaitent la réussite à leurs voisins. Ayant remporté le prix national du village de l'année en 2025, les habitants de Budmerice ont été nominés pour le prix européen du renouveau villageois. Le 13 mai, ils ont reçu la visite des membres du jury d'experts du comité d'évaluation international de ce prix. Une fenêtre sur le monde, l'histoire des villes jumelées. Je vous remercie d'avoir suivi cette émission, je vous souhaite une bonne fin de week-end et nous entamons la semaine avec sourire et bonne humeur. Allez, à bientôt!
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1: Bonjour à tous et à toutes. Les faits marquants, les informations à retenir tant à l'international qu'au national, faisons un tour d'horizon de l'actualité de cette semaine en Slovaquie, dans votre hebdo du dimanche.
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2: Le groupe de Visegrad doit renforcer sa coopération. La reconstruction de l'Ukraine après la guerre sera un enjeu majeur pour les pays membres. C'est ce qu'a déclaré le président du Parlement slovaque Richard Raši lors d'une conférence de presse conjointe avec Volodymyr Czarzaski, président de la Diète polonaise, qu'il a reçu lundi au château de Bratislava. Selon le représentant polonais, les récentes élections hongroises ont ouvert à la Pologne la possibilité d'une coopération confidentielle au sein du V4. Richard Raši a rappelé que la Slovaquie présidera le V4 à partir du 1er juillet. Le président serbe Aleksandar Vučić a rencontré lundi à Bakou, en Azerbaïdjan, le ministre slovaque de l'Environnement, Tomáš Taraba, à l'occasion du Forum urbain mondial. Il l'a remercié du soutien apporté par la Slovaquie à l'intégrité territoriale et à la souveraineté de la Serbie, ainsi que son appui au processus d'adhésion à l'Union européenne. Monsieur Vučić a ajouté avoir remis une invitation au Premier ministre slovaque Robert Fico pour une visite en Serbie.
3: Le secrétaire d'État au ministère slovaque des Affaires étrangères et européennes, Marek Eštok, s'est rendu en Autriche où il participe ce mercredi au Forum international Europe Forum Wachau 2026. Les discussions portent notamment sur le renforcement de la compétitivité européenne, de la résilience économique et de la souveraineté stratégique de l'Union européenne dans un contexte géopolitique en mutation. Cette année, le Forum célèbre le 30e anniversaire de sa création. Le Parlement européen doit se prononcer ce mercredi sur un projet de résolution concernant l'état de la démocratie et de l'état de droit en Slovaquie. Le texte appelle la Commission européenne à examiner d'éventuelles violations des valeurs fondamentales de l'Union européenne et prévoit, si nécessaire, des mesures pouvant aller jusqu'à la suspension des fonds européens. Le document critique notamment les réformes du droit pénal et de la constitution slovaque, ainsi que les inquiétudes liées à l'indépendance de la justice, à la liberté des médias et à la pression exercée sur la société civile.
4: Mercredi, le Premier ministre Robert Fico a rencontré le président de la République d'Albanie, Bajram Begaj, en visite officielle en Slovaquie au siège du gouvernement à Bratislava. La coopération économique est notre priorité absolue. Le volume des échanges commerciaux bilatéraux est en constante augmentation et nous constatons des opportunités, notamment dans les secteurs de l'énergie, des infrastructures, de la numérisation, de la gestion des déchets et du tourisme, a déclaré M. Fico, ajoutant qu'il existait également un fort potentiel de coopération dans l'industrie de la défense. La conclusion d'un accord sur la prévention de la double imposition et de la fraude fiscale, entrée en vigueur en avril 2024, constitue une étape importante vers le renforcement de la coopération économique bilatérale. Le nombre de touristes slovaques choisissant l'Albanie comme destination de vacances est également en hausse. C'est une occasion pour nos citoyens de découvrir votre pays et de surcroît, cela ouvre de nouvelles perspectives de coopération et d'investissement, a déclaré le Premier ministre. L'établissement d'une liaison aérienne directe entre Bratislava et Tirana est un facteur clé du développement du tourisme. Lors d'une réunion au siège du gouvernement, le Premier ministre a exprimé son soutien à l'intégration de l'Albanie à l'Union européenne. L'élargissement de l'Union est un investissement dans la sécurité et la stabilité du continent européen et doit rester crédible, équitable et surtout fondé sur le mérite, a souligné M. Fico, ajoutant que la région des Balkans occidentaux était une priorité de la politique étrangère slovaque.
1: Cet hebdo est maintenant terminé, mais restez avec nous car nous enchaînons avec votre émission dominicale « Entre nous ». Auditeurs de RSI, je continue sur ma lancée et je vous garde ce dimanche. Un dimanche qui vous fera découvrir un nouveau volet de notre série sur le jumelage des villes slovaques avec d'autres villes du monde. Un reportage tellement riche qu'il n'y a plus de place pour le courrier des auditeurs d'aujourd'hui. Un mal pourra bien car cela vous permet de prendre la plume ou le clavier pour nous écrire. Et profitez-en pour participer à notre jeu concours Au Vive. Pour ce quatrième volet, vous avez encore une semaine jusqu'au 31 mai pour répondre à cette question. Combien de sources minérales à effet thérapeutique se trouvent dans la station thermale de Bardejo? Allez, allons-y pour notre reportage du jour.
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1: Nous avons ouvert une fenêtre sur le monde et découvert des villes partenaires slovaques et étrangères. Nous vous invitons à écouter ce nouvel épisode de la série « Fenêtre sur le monde » dans lequel nous vous présentons ces villes. 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Il s'agit d'un projet commun de Radio Slovaquie Internationale et de Radio Regina West. Les journalistes de la rédaction slovaque de RSI, Ingrid Slaninkova et Iveta Michalikova, ainsi que le rédacteur en chef de Radio Regina West, Michal Erceg, vous invitent en Roumanie, dans la ville de Nadlac. En Slovaquie, le jumelage se fait avec le village de Budmerice, situé dans l'ouest du pays. Bien que situées dans deux pays différents et paraissant tout aussi différentes, ces deux villes partagent de nombreux points communs, notamment la langue slovaque. C'est cette singularité qu'elles ont décidé de transformer en une véritable coopération. Une fenêtre sur le monde, l'histoire des villes jumelées. Le pittoresque village de Budmerice se situe dans la région de Pezinok, dans la vallée de la rivière Gidra, en bordure des fertiles plateaux de Trnava, protégé à l'ouest par les Petites Carpates. Il appartient à la région viticole des Petites Carpates et à la micro-région de Červený Kameň. Le chemin de pèlerinage historique restauré de Saint-Jacques-de-Compostelle en Slovaquie le traverse. La première mention écrite de Budmerice remonte à 1296. Des siècles s'écoulèrent, marqués par le développement et les souffrances, notamment le travail servile sur les terres et les vastes étangs du domaine de Červený Kameň, auquel le village appartenait depuis le XVIe siècle. Malgré des conditions de vie difficiles, les habitants se consacrèrent à la viticulture, à la vinification et à la fabrication de voitures. Les potiers et les meuniers de plusieurs moulins situés sur la Gidra et le Petit Danube étaient regroupés en corporations. Quelques siècles ont passé et Budmerice est un village fier de son identité qui continue de se consacrer à la viticulture et à la vinification, mais propose également de nombreuses autres activités intéressantes. Plusieurs organisations sociales, associations civiques et particuliers développent une riche offre culturelle et éducative. La section locale de Matica Slovenska préserve depuis longtemps les traditions populaires et a rassemblé des objets historiques dans un petit musée ethnographique, la salle de Budmerice. Ce véritable trésor d'histoire a déjà accueilli des touristes venus des quatre coins du monde, dont certains reviennent pour apprendre à confectionner les spécialités locales et à fabriquer des objets d'artisanat. Et puisqu'il en est question de coopération avec une ville étrangère, c'est la section locale de Matica Slovenska qui a été à l'origine de la mise en place d'une coopération entre Budmerice et la ville roumaine de Nadlac. Helena Kadlačíková, présidente de la section locale

0: collègue venait d'examiner des étudiants, je lui ai demandé si nous avions des Slovaques de l'étranger parmi eux. Elle m'a alors indiqué que Palko Hlasnik, notre étudiant de l'époque, était aujourd'hui président de l'Union démocratique des Slovaques de Roumanie. Auparavant, Tchèques et Slovaques étaient regroupés, mais désormais, il n'y a plus que des Slovaques. Pavel Hlasnik est venu nous présenter la professeure Elenka Kmeťová, qui enseignait dans leur lycée. C'était une personne d'une grande bonté qui a développé une coopération qui s'est poursuivie pendant de nombreuses années et nous a mis en relation avec l'Union démocratique et c'est ainsi que nous avons établi notre premier accord de coopération officielle.
1: Maria Rybecka, également de la branche locale de Matica Slovenska à Budmerice, a également participé aux activités d'introduction.
0: Ces visites ont été très intéressantes. Les jeunes retraités de Roumanie étaient curieux de découvrir ce que nous avions ici, car certains d'entre eux avaient vécu en Slovaquie il y a de nombreuses années et souhaitaient savoir à quoi ressemblait le pays après la Révolution. Je pense qu'ils ont été très satisfaits, ce qui explique pourquoi ils ont initié cette coopération.
1: Helena Kadlečíková de compléter.
2: A potom sa rozvinula spolupráca v rôznych.
0: Puis la coopération s'est développée dans divers domaines, notamment l'éducation. Nous avons collecté les cahiers dont ils avaient besoin à l'époque et nous avons apporté des livres lors de nos déplacements. Nous nous sommes rendus à Nadlac avec une troupe de théâtre pour une représentation là-bas. Et à leur tour, ils sont venus ici avec leur troupe. Et nous avons pu entendre ce Slovaque mélodieux et ancien. Après 1989, le commerce a commencé à se développer. Divers entrepreneurs sont venus, notamment des fleuristes, et ils ont partagé leurs expériences. Un maître tailleur est venu donner de précieux conseils à notre couturière. Des sportifs, des joueurs d'échecs et des footballeurs ont également collaboré. Des matchs ont été organisés une fois à Nadlac, une autre fois à Budmerice. Des vignerons se sont joints à nous car ils cultivent aussi la vigne. Ils ont participé à nos expositions de vin. Notre collaboration s'est principalement concentrée sur le domaine culturel. Exposition d'artistes, exposition de broderie. Lors de notre dernière visite, il y avait eu une grande exposition commune de broderie.

0: Finalement, les villes de Budmeritse et de Nadlac ont signé un accord de coopération officielle en novembre 2011. La manière dont ils allaient le mettre en œuvre était la question posée au maire de Budmeritse, Josef Savkuliak.
1: En ce moment, nous sommes un peu, voire très occupés, car nous avons beaucoup d'activités. Nous avons récemment reçu une invitation pour la fête de la saucisse, mais j'ai malheureusement dû la décliner, étant donné notre charge de travail. Nous nous préparons actuellement à représenter la Slovaquie au village européen, car nous avons remporté l'an dernier le prix du village de l'année 2025. Cette situation est donc peut-être temporaire, mais j'attends avec impatience de pouvoir aller à Nadlac, car j'y vais depuis 15 ans. Les visites, que ce soit avec le maire ou avec tous les habitants de Nadlac, ont toujours été très chaleureuses et j'apprécie vraiment beaucoup ces visites.
0: Comme nous l'avons entendu, la coopération est actuellement quelque peu en retrait. Mais si elle reprend à l'avenir, dans quel domaine le maire de Budmeritse, Josef Savkuliak, peut-il l'imaginer ?

0: C'est intéressant concernant l'éducation. Les troupes de théâtre se sont visitées à de nombreuses reprises. Nous avons passé de si bons séjours. J'imagine que ce serait la même chose dans le domaine du sport. Cela signifie que les footballeurs aimeraient y aller et jouer. Et dans le football, je crois que nous allons reprendre notre coopération, ainsi que ce partenariat et cette camaraderie.
1: Maria Rybetska, de la branche locale de Matica Slovenska à Budmerice, s'intéresse à la gastronomie, aux recettes et aux traditions culinaires. Qu'est-ce qui l'a particulièrement marqué dans la cuisine de la ville roumaine de Nadlac?
2: Prvé čo musíme spomenúť, majú tie ich salami, klobasy, kapustu.
3: La première chose qu'il faut mentionner, c'est leur salami, leur saucisse, leur chou et leur petit pain. Ils sont délicieux et à chaque fois qu'ils viennent, ils en apportent tellement que les tables débordent de ces victuailles. Impossible de décrire tout ce qu'ils préparent, toutes ces gourmandises, mais ce sont des recettes de leur mère et de la mère de leur mère, des recettes qu'ils ont rapportées de Slovaquie. Ils y sont très attachés, c'est une véritable tradition.

0: Comme nous l'avons déjà entendu, les habitants de Budmerice apprécient chaque visite des Slovaques de Nadlac et aiment particulièrement faire le déplacement pour les rencontrer. Ils aiment découvrir le cadre de vie de ces Slovaques étrangers, mais aussi l'histoire de cette ville située dans l'ouest de la Roumanie, à la frontière hongroise. Nadlac est le cœur de la vie sociale et culturelle slovaque en Roumanie. Ludmila Šorbáková, une habitante de Nadlac, le confirme.
1: História nadlackých Slovákov začína v roku 1800.
2: L'histoire des Slovaques de Nadlac commence le 24 avril 1803. Ce jour-là, à 4 heures du matin, ils arrivèrent de Slovenský Komloš en Hongrie voisine. La région étant devenue surpeuplée en raison d'un fort taux de natalité, alors, ils adressèrent une requête à la Chambre royale de Pečka afin d'obtenir l'autorisation de se rendre à Nadlac et d'y commencer une nouvelle vie. Les Roumains locaux ne parvenaient pas à cultiver toutes les terres agricoles. Nos ancêtres vinrent donc s'installer ici, commencèrent à cultiver la terre et apprirent à vivre avec les Roumains, avec lesquels ils entretenaient de bonnes relations.
0: Fait intéressant, à leur arrivée, Nadlac était une ville roumaine qui devint progressivement slovaque. Des Slovaques arrivèrent également d'autres villes hongroises et roumaines, et même de Slovaquie. Aujourd'hui, la ville compte 7000 habitants, slovaques, roumains, hongrois et serbes. Située en plaine, la région est peu industrialisée. Et selon Ludmila Šorbáková, les habitants se consacrent principalement à l'agriculture.

0: Au cœur de cette petite ville, en plein centre d'un parc, se dresse le lycée théorique Józef Gregor Tajowski, qui accueille des élèves depuis 80 ans. Avec les lycées hongrois et serbes de Békéscska Csaba et de Bakski Petrovci, il constitue le pilier fondamental de l'enseignement slovaque. L'histoire du lycée est retracée par son directeur, Dušan Šomrak.
1: Les Slovaques résidents en Roumanie ressentaient le besoin de former leurs propres intellectuels et fondèrent donc, le 25 novembre 1945, le premier lycée d'État tchécoslovaque. Le bâtiment, achevé en 1907, fut financé par l'Église évangélique slovaque de Nadlak, qui dut contracter un emprunt pour sa construction. Il fut conçu par Milan Harmins, architecte slovaque renommé, d'origine serbe, auteur de nombreux édifices importants en Slovaquie et en Europe. Le bâtiment servait à de multiples usages et ses locaux étaient loués. Outre le lycée, il abritait une auberge, un hôtel, des bals, des salles de théâtre et une banque. C'est également là que travailla le célèbre écrivain slovaque Józef Gregor Tajowski, qui donna son nom à notre lycée. Nombre de ses œuvres dépeignent d'ailleurs les environs de Nadlak.
0: L'école dispense son enseignement en roumain, mais aussi en slovaque.
1: Une fois leur baccalauréat en poche, les connaissances acquises permettent à nos élèves de postuler à n'importe quelle université en Roumanie comme à l'étranger. Nombre d'entre eux poursuivent leurs études dans des universités slovaques, notamment en informatique.
0: L'Union démocratique des Slovaques et des Tchèques est située à Nadlak. La ville compte 7 églises, dont 2 slovaques, une maison d'édition publiant des livres et des magazines en slovaque, ainsi qu'un ensemble folklorique appelé Salašan. Fondée en 2003, la troupe Salašan a accueilli de nombreux folkloristes au fil des ans. Sa mission est de préserver et de promouvoir les danses et les chants folkloriques des Slovaques de Nadlak. L'ensemble est actuellement dirigé par Kristina Žukanová, que nous écoutons.
2: Nous avons eu la chance que les débuts de l'ensemble folklorique Salašan soient prometteurs. Nous avons bénéficié d'un soutien pour l'organisation d'événements ainsi que d'un soutien financier tant de Roumanie que de Slovaquie. Cela nous a permis de progresser très rapidement en termes de qualité et d'élargir notre base de membres. Aucun ensemble n'avait auparavant connu de telles conditions. Nous avons travaillé de manière systématique avec l'ensemble de la troupe, en commençant par les musiciens, les chanteurs et les danseurs. L'ensemble a rencontré un vif succès à Nadlak dès ses débuts, ce qui a suscité l'intérêt de nombreux adultes et enfants souhaitant en faire partie. Notre mission est de préserver notre culture traditionnelle. En tant qu'ensemble folklorique slovaque étranger, nous nous produisons régulièrement en Roumanie lors de divers festivals nationaux où nous présentons également du folklore originaire de Slovaquie. Et en Slovaquie, nous présentons notre folklore de Nadlak, le folklore des plaines.
0: Outre l'ensemble folklorique Salašan à Nadlak, le club des retraités est également très actif. Ses membres s'efforcent de préserver l'histoire de la communauté slovaque et de transmettre les traditions aux jeunes générations. Par exemple, le secret de la fabrication des tissus tissés à la main, car autrefois, chaque foyer slovaque possédait un métier à tisser et les femmes de Nadlak tissaient des serviettes, des nappes et autres objets décoratifs. Selon Karolina Dovalova, les nappes étaient dominées par la couleur typique de Nadlak, le bleu, et ornées de motifs variés.

0: Quand on évoque Nadlac, dans le monde des expatriés, les papilles s'éveillent. Car les spécialités locales sont de véritables produits d'exportation. Parmi elles, la saucisse de Nadlac, particulièrement appréciée, notamment par les habitants de Budmerice, village jumelé. Nombreux sont ceux qui s'interrogent sur le secret de sa fabrication. Les habitants de Nadlac, eux, n'ont aucun doute, ils résident dans un excellent paprika, cultivé et transformé dans presque chaque foyer slovaque. Selon Ludmila Šomorakova, c'est un processus complexe.
1: Le processus commence au début du printemps avec la plantation des graines de poivron rouge au jardin. Elles germeront et nécessiteront un arrosage régulier. À maturité, les poivrons sont cueillis et attachés à une ficelle pour être suspendus, par exemple sous un abri, où ils sécheront. Chaque poivron séché doit être essuyé pour enlever la poussière, ouvert, nettoyé de toute terre, vérifié qu'il n'est pas abîmé, puis finement moulu. Les piments forts sont bien plus difficiles à préparer car ils piquent les yeux et les doigts.
0: Les habitants de Budmerice apprécient également les quenelles de pain au levain de Nadlac, semblables aux brioches vapeur slovaques, mais sans garniture, généreusement parsemées de graines de pavot, de noix ou de fromage blanc. Par ailleurs, les habitants de Nadlac excellent dans la fabrication de pâtes fraîches traditionnelles. Comme nous l'avons mentionné, malgré le ralentissement actuel de la coopération slovaco-roumaine, les habitants de Budmerice et de Nadlac restent en contact. Ils croisent les doigts pour Budmerice et souhaitent la réussite à leurs voisins. Ayant remporté le prix national du village de l'année en 2025, les habitants de Budmerice ont été nominés pour le prix européen du renouveau villageois. Le 13 mai, ils ont reçu la visite des membres du jury d'experts du comité d'évaluation internationale de ce prix. Une fenêtre sur le monde, l'histoire des villes jumelées. Je vous remercie d'avoir suivi cette émission. Je vous souhaite une bonne fin de week-end et nous entamons la semaine avec sourire et bonne humeur. Allez, à bientôt!
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1: Bonjour à tous et à toutes. Les faits marquants, les informations à retenir tant à l'international qu'au national, faisons un tour d'horizon de l'actualité de cette semaine en Slovaquie, dans votre hebdo du dimanche.
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1: Préparé et présenté par Marie-Ondine.
2: Le groupe de Visegrad doit renforcer sa coopération. La reconstruction de l'Ukraine après la guerre sera un enjeu majeur pour les pays membres. C'est ce qu'a déclaré le président du Parlement slovaque Richard Raši lors d'une conférence de presse conjointe avec Volodymyr Czarzaski, président de la Diète polonaise, qu'il a reçu lundi au château de Bratislava. Selon le représentant polonais, les récentes élections hongroises ont ouvert à la Pologne la possibilité d'une coopération confidentielle au sein du V4. Richard Raši a rappelé que la Slovaquie présidera le V4 à partir du 1er juillet. Le président serbe Aleksandar Vučić a rencontré lundi à Bakou, en Azerbaïdjan, le ministre slovaque de l'Environnement, Tomáš Taraba, à l'occasion du Forum urbain mondial. Il l'a remercié du soutien apporté par la Slovaquie à l'intégrité territoriale et à la souveraineté de la Serbie, ainsi que son appui au processus d'adhésion à l'Union européenne. Monsieur Vučić a ajouté avoir remis une invitation au Premier ministre slovaque Robert Fico pour une visite en Serbie.
3: Le secrétaire d'État au ministère slovaque des Affaires étrangères et européennes, Marek Eštok, s'est rendu en Autriche où il participe ce mercredi au Forum international Europe Forum Wachau 2026. Les discussions portent notamment sur le renforcement de la compétitivité européenne, de la résilience économique et de la souveraineté stratégique de l'Union européenne dans un contexte géopolitique en mutation. Cette année, le Forum célèbre le 30e anniversaire de sa création. Le Parlement européen doit se prononcer ce mercredi sur un projet de résolution concernant l'état de la démocratie et de l'état de droit en Slovaquie. Le texte appelle la Commission européenne à examiner d'éventuelles violations des valeurs fondamentales de l'Union européenne et prévoit, si nécessaire, des mesures pouvant aller jusqu'à la suspension des fonds européens. Le document critique notamment les réformes du droit pénal et de la constitution slovaque, ainsi que les inquiétudes liées à l'indépendance de la justice, à la liberté des médias et à la pression exercée sur la société civile.
4: Mercredi, le Premier ministre Robert Fico a rencontré le président de la République d'Albanie, Bajram Begaj, en visite officielle en Slovaquie au siège du gouvernement à Bratislava. La coopération économique est notre priorité absolue. Le volume des échanges commerciaux bilatéraux est en constante augmentation et nous constatons des opportunités, notamment dans les secteurs de l'énergie, des infrastructures, de la numérisation, de la gestion des déchets et du tourisme, a déclaré M. Fico, ajoutant qu'il existait également un fort potentiel de coopération dans l'industrie de la défense. La conclusion d'un accord sur la prévention de la double imposition et de la fraude fiscale, entrée en vigueur en avril 2024, constitue une étape importante vers le renforcement de la coopération économique bilatérale. Le nombre de touristes slovaques choisissant l'Albanie comme destination de vacances est également en hausse. C'est une occasion pour nos citoyens de découvrir votre pays et de surcroît, cela ouvre de nouvelles perspectives de coopération et d'investissement, a déclaré le Premier ministre. L'établissement d'une liaison aérienne directe entre Bratislava et Tirana est un facteur clé du développement du tourisme. Lors d'une réunion au siège du gouvernement, le Premier ministre a exprimé son soutien à l'intégration de l'Albanie à l'Union européenne. L'élargissement de l'Union est un investissement dans la sécurité et la stabilité du continent européen et doit rester crédible, équitable et surtout fondé sur le mérite, a souligné M. Fico, ajoutant que la région des Balkans occidentaux était une priorité de la politique étrangère slovaque.
1: Cet hebdo est maintenant terminé, mais restez avec nous car nous enchaînons avec votre émission dominicale « Entre nous ». Auditeurs de RSI, je continue sur ma lancée et je vous garde ce dimanche. Un dimanche qui vous fera découvrir un nouveau volet de notre série sur le jumelage des villes slovaques avec d'autres villes du monde. Un reportage tellement riche qu'il n'y a plus de place pour le courrier des auditeurs d'aujourd'hui. Un mal pourra bien car cela vous permet de prendre la plume ou le clavier pour nous écrire. Et profitez-en pour participer à notre jeu concours Au Vive. Pour ce quatrième volet, vous avez encore une semaine jusqu'au 31 mai pour répondre à cette question. Combien de sources minérales à effet thérapeutique se trouvent dans la station thermale de Bardejo? Allez, allons-y pour notre reportage du jour.
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1: Nous avons ouvert une fenêtre sur le monde et découvert des villes partenaires slovaques et étrangères. Nous vous invitons à écouter ce nouvel épisode de la série « Fenêtre sur le monde » dans lequel nous vous présentons ces villes. Découvrez comment elles se sont rencontrées, comment elles coopèrent et comment elles s'inspirent mutuellement. 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Les journalistes de la rédaction slovaque de RSI, Ingrid Slaninkova et Iveta Michalikova, ainsi que le rédacteur en chef de Radio Regina West, Michal Erceg, vous invitent en Roumanie, dans la ville de Nadlac. En Slovaquie, le jumelage se fait avec le village de Budmerice, situé dans l'ouest du pays. Bien que situées dans deux pays différents et paraissant tout aussi différentes, ces deux villes partagent de nombreux points communs, notamment la langue slovaque. C'est cette singularité qu'elles ont décidé de transformer en une véritable coopération. Une fenêtre sur le monde, l'histoire des villes jumelées. Le pittoresque village de Budmerice se situe dans la région de Pezinok, dans la vallée de la rivière Gidra, en bordure des fertiles plateaux de Trnava, protégé à l'ouest par les Petites Carpates. Il appartient à la région viticole des Petites Carpates et à la micro-région de Červený Kameň. Le chemin de pèlerinage historique restauré de Saint-Jacques-de-Compostelle en Slovaquie le traverse. La première mention écrite de Budmerice remonte à 1296. Des siècles s'écoulèrent, marqués par le développement et les souffrances, notamment le travail servile sur les terres et les vastes étendues du domaine de Červený Kameň, auquel le village appartenait depuis le XVIe siècle. Malgré des conditions de vie difficiles, les habitants se consacrèrent à la viticulture, à la vinification et à la fabrication de voitures. Les potiers et les meuniers de plusieurs moulins situés sur la Gidra et le Petit Danube étaient regroupés en corporations. Quelques siècles ont passé et Budmerice est un village fier de son identité qui continue de se consacrer à la viticulture et à la vinification, mais propose également de nombreuses autres activités intéressantes. Plusieurs organisations sociales, associations civiques et particuliers développent une riche offre culturelle et éducative. La section locale de Matica Slovenska préserve depuis longtemps les traditions populaires et a rassemblé des objets historiques dans un petit musée ethnographique, la salle de Budmerice. Ce véritable trésor d'histoire a déjà accueilli des touristes venus des quatre coins du monde, dont certains reviennent pour apprendre à confectionner les spécialités locales et à fabriquer des objets d'artisanat. Et puisqu'il en est question de coopération avec une ville étrangère, c'est la section locale de Matica Slovenska qui a été à l'origine de la mise en place d'une coopération entre Budmerice et la ville roumaine de Nadlac. Helena Kadlačíková, présidente de la section locale de Matica Slovenska à Budmerice, a été la première instigatrice de ce partenariat international.
5: Lorsque nous avons rétabli la section locale de Matica Slovenska en 1989, nous avons exprimé notre souhait de coopérer avec les Slovaques de l'étranger. Nous avions déjà des camarades de classe originaires de Bihor, une région montagneuse de Roumanie, mais comme j'étais à la faculté des sciences et que ma collègue venait d'examiner des étudiants, je lui ai demandé si nous avions des Slovaques de l'étranger parmi eux. Elle m'a alors indiqué que Palko Hlasnik, notre étudiant de l'époque, était aujourd'hui président de l'Union démocratique des Slovaques de Roumanie. Auparavant, Tchèques et Slovaques étaient regroupés, mais désormais, il n'y a plus que des Slovaques. Pavol Hlasnik est venu nous présenter la professeure Elenka Kmeťová, qui enseignait dans

0: aux activités d'introduction.
1: Ces visites ont été très intéressantes. Les jeunes retraités de Roumanie étaient curieux de découvrir ce que nous avions ici, car certains d'entre eux avaient vécu en Slovaquie il y a de nombreuses années et souhaitaient savoir à quoi ressemblait le pays après la Révolution. Je pense qu'ils ont été très satisfaits, ce qui explique pourquoi ils ont initié cette coopération.
0: Helena Kadlečíková de compléter.
2: A potom sa rozvinula spolupráca v rôznych.
1: Puis la coopération s'est développée dans divers domaines, notamment l'éducation. Nous avons collecté les cahiers dont ils avaient besoin à l'époque et nous avons apporté des livres lors de nos déplacements. Nous nous sommes rendus à Nadlac avec une troupe de théâtre pour une représentation là-bas. Et à leur tour, ils sont venus ici avec leur troupe. Et nous avons pu entendre ce Slovaque mélodieux et ancien. Après 1989, le commerce a commencé à se développer. Divers entrepreneurs sont venus, notamment des fleuristes, et ils ont partagé leurs expériences. Un maître tailleur est venu donner de précieux conseils à notre couturière. Des sportifs, des joueurs d'échecs et des footballeurs ont également collaboré. Des matchs ont été organisés une fois à Nadlac, une autre fois à Budmerice. Des vignerons se sont joints à nous car ils cultivent aussi la vigne. Ils ont participé à nos expositions de vin. Notre collaboration s'est principalement concentrée sur le domaine culturel. Exposition d'artistes, exposition de broderie. Lors de notre dernière visite, il y avait eu une grande exposition commune de broderie.

0: Finalement, les villes de Budmeritse et de Nadlac ont signé un accord de coopération officielle en novembre 2011. La manière dont ils allaient le mettre en œuvre était la question posée au maire de Budmeritse, Josef Savkuliak.
1: En ce moment, nous sommes un peu, voire très occupés, car nous avons beaucoup d'activités. Nous avons récemment reçu une invitation pour la fête de la saucisse, mais j'ai malheureusement dû la décliner, étant donné notre charge de travail. Nous nous préparons actuellement à représenter la Slovaquie au village européen, car nous avons remporté l'an dernier le prix du village de l'année 2025. Cette situation est donc peut-être temporaire, mais j'attends avec impatience de pouvoir aller à Nadlac, car j'y vais depuis 15 ans. Les visites, que ce soit avec le maire ou avec tous les habitants de Nadlac, ont toujours été très chaleureuses et j'apprécie vraiment beaucoup ces visites.
0: Comme nous l'avons entendu, la coopération est actuellement quelque peu en retrait. Mais si elle reprend à l'avenir, dans quel domaine le maire de Budmeritse, Josef Savkuliak, peut-il l'imaginer ?
1: C'est intéressant concernant l'éducation. Les troupes de théâtre se sont visitées à de nombreuses reprises. Nous avons passé de si bons séjours. J'imagine que ce serait la même chose dans le domaine du sport. Cela signifie que les footballeurs aimeraient y aller et jouer. Et dans le football, je crois que nous allons reprendre notre coopération, ainsi que ce partenariat et cette camaraderie.
0: Maria Ribetska, de la branche locale de Matica Slovenska à Budmeritse, s'intéresse à la gastronomie, aux recettes et aux traditions culinaires. Qu'est-ce qui l'a particulièrement marqué dans la cuisine de la ville roumaine de Nadlac ?
2: La première chose qu'il faut mentionner, c'est leur salami, leurs saucisses, leurs choux et leurs petits pains. Ils sont délicieux et à chaque fois qu'ils viennent, ils en apportent tellement que les tables débordent de ces victuailles. Impossible de décrire tout ce qu'ils préparent, toutes ces gourmandises.

disent, mais ce sont des recettes de leur mère et de la mère de leur mère, des recettes qu'ils ont rapportées de Slovaquie. Ils y sont très attachés. C'est une véritable tradition.

0: Comme nous l'avons déjà entendu, les habitants de Budmerice apprécient chaque visite des Slovaques de Nadlac et aiment particulièrement faire le déplacement pour les rencontrer. Ils aiment découvrir le cadre de vie de ces Slovaques étrangers, mais aussi l'histoire de cette ville située dans l'ouest de la Roumanie, à la frontière hongroise. Nadlac est le cœur de la vie sociale et culturelle slovaque en Roumanie. Ludmila Šorbáková, une habitante de Nadlac, le confirme.
1: História nadlackých Slovákov začína v roku 1800.
2: L'histoire des Slovaques de Nadlac commence le 24 avril 1803. Ce jour-là, à 4 heures du matin, ils arrivèrent de Slovenský Komloš en Hongrie voisine. La région étant devenue surpeuplée en raison d'un fort taux de natalité, alors, ils adressèrent une requête à la Chambre royale de Pečka afin d'obtenir l'autorisation de se rendre à Nadlac et d'y commencer une nouvelle vie. Les Roumains locaux ne parvenaient pas à cultiver toutes les terres agricoles. Nos ancêtres vinrent donc s'installer ici, commencèrent à cultiver la terre et apprirent à vivre avec les Roumains, avec lesquels ils entretenaient de bonnes relations.
0: Fait intéressant, à leur arrivée, Nadlac était une ville roumaine qui devint progressivement slovaque. Des Slovaques arrivèrent également d'autres villes hongroises et roumaines, et même de Slovaquie. Aujourd'hui, la ville compte 7000 habitants, slovaques, roumains, hongrois et serbes. Située en plaine, la région est peu industrialisée. Et selon Ludmila Šorbáková, les habitants se consacrent principalement à l'agriculture.

0: Au cœur de cette petite ville, en plein centre d'un parc, se dresse le lycée théorique Joseph Gregor Tayovski, qui accueille des élèves depuis 80 ans. Avec les lycées hongrois et serbes de Bekeska Csaba et de Bakski Petrovci, il constitue le pilier fondamental de l'enseignement slovaque. L'histoire du lycée est retracée par son directeur, Dušan Šomrak.
1: Les Slovaques résidents en Roumanie ressentaient le besoin de former leurs propres intellectuels et fondèrent donc, le 25 novembre 1945, le premier lycée d'État tchécoslovaque. Le bâtiment, achevé en 1907, fut financé par l'Église évangélique slovaque de Nadlak, qui dut contracter un emprunt pour sa construction. Il fut conçu par Milan Harmins, architecte slovaque renommé, d'origine serbe, auteur de nombreux édifices importants en Slovaquie et en Europe. Le bâtiment servait à de multiples usages et ses locaux étaient loués. Outre le lycée, il abritait une auberge, un hôtel, des bals, des salles de théâtre et une banque. C'est également là que travailla le célèbre écrivain slovaque Jozef Gregor Tayovski, qui donna son nom à notre lycée. Nombre de ses œuvres dépeignent d'ailleurs les environs de Nadlak.
0: L'école dispense son enseignement en roumain, mais aussi en slovaque.
1: Une fois leur baccalauréat en poche, les connaissances acquises permettent à nos élèves de postuler à n'importe quelle université en Roumanie comme à l'étranger. Nombre d'entre eux poursuivent leurs études dans des universités slovaques, notamment en informatique.
0: L'Union démocratique des Slovaques et des Tchèques est située à Nadlak. La ville compte 7 églises, dont 2 slovaques, une maison d'édition publiant des livres et des magazines en slovaque, ainsi qu'un ensemble folklorique appelé Salašan. Fondée en 2003, la troupe Salašan a accueilli de nombreux folkloristes au fil des ans. Sa mission est de préserver et de promouvoir les danses et les chants folkloriques des Slovaques de Nadlak. L'ensemble est actuellement dirigé par Kristina Žukanová, que nous écoutons.
2: Nous avons eu la chance que les débuts de l'ensemble folklorique Salašan soient prometteurs. Nous avons bénéficié d'un soutien pour l'organisation d'événements ainsi que d'un soutien financier tant de Roumanie que de Slovaquie. Cela nous a permis de progresser très rapidement en termes de qualité et d'élargir notre base de membres. Aucun ensemble n'avait auparavant connu de telles conditions. Nous avons travaillé de manière systématique avec l'ensemble de la troupe, en commençant par les musiciens, les chanteurs et les danseurs. L'ensemble a rencontré un vif succès à Nadlak dès ses débuts, ce qui a suscité l'intérêt de nombreux adultes et enfants souhaitant en faire partie. Notre mission est de préserver notre culture traditionnelle. En tant qu'ensemble folklorique slovaque étranger, nous nous produisons régulièrement en Roumanie lors de divers festivals nationaux où nous présentons également du folklore originaire de Slovaquie. Et en Slovaquie, nous présentons notre folklore de Nadlak, le folklore des plaines.
0: Outre l'ensemble folklorique Salašan à Nadlak, le club des retraités est également très actif. Ses membres s'efforcent de préserver l'histoire de la communauté slovaque et de transmettre les traditions aux jeunes générations. Par exemple, le secret de la fabrication des tissus tissés à la main, car autrefois, chaque foyer slovaque possédait un métier à tisser et les femmes de Nadlak tissaient des serviettes, des nappes et autres objets décoratifs. Selon Karolina Dovalova, les nappes étaient dominées par la couleur typique de Nadlak, le bleu, et ornées de motifs variés.

0: Quand on évoque Nadlac, dans le monde des expatriés, les papilles s'éveillent. Car les spécialités locales sont de véritables produits d'exportation. Parmi elles, la saucisse de Nadlac, particulièrement appréciée, notamment par les habitants de Budmerice, village jumelé. Nombreux sont ceux qui s'interrogent sur le secret de sa fabrication. Les habitants de Nadlac, eux, n'ont aucun doute, ils résident dans un excellent paprika cultivé et transformé dans presque chaque foyer slovaque. Selon Ludmila Šomorakova, c'est un processus complexe.
1: Le processus commence au début du printemps avec la plantation des graines de poivron rouge au jardin. Elles germeront et nécessiteront un arrosage régulier. À maturité, les poivrons sont cueillis et attachés à une ficelle pour être suspendus, par exemple sous un abri, où ils sécheront. Chaque poivron séché doit être essuyé pour enlever la poussière, ouvert, nettoyé de toute terre, vérifié qu'il n'est pas abîmé, puis finement moulu. Les piments forts sont bien plus difficiles à préparer car ils piquent les yeux et les doigts.
0: Les habitants de Budmerice apprécient également les quenelles de pain au levain de Nadlac, semblables aux brioches vapeur slovaques, mais sans garniture, généreusement parsemées de graines de pavot, de noix ou de fromage blanc. Par ailleurs, les habitants de Nadlac excellent dans la fabrication de pâtes fraîches traditionnelles. Comme nous l'avons mentionné, malgré le ralentissement actuel de la coopération slovaco-roumaine, les habitants de Budmerice et de Nadlac restent en contact. Ils croisent les doigts pour Budmerice et souhaitent la réussite à leurs voisins. Ayant remporté le prix national du village de l'année en 2025, les habitants de Budmerice ont été nominés pour le prix européen du renouveau villageois. Le 13 mai, ils ont reçu la visite des membres du jury d'experts du comité d'évaluation internationale de ce prix. Une fenêtre sur le monde, l'histoire des villes jumelées. Je vous remercie d'avoir suivi cette émission. Je vous souhaite une bonne fin de week-end et nous entamons la semaine avec sourire et bonne humeur. Allez, à bientôt!
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1: Bonjour à tous et à toutes. Les faits marquants, les informations à retenir tant à l'international qu'au national, faisons un tour d'horizon de l'actualité de cette semaine en Slovaquie, dans votre hebdo du dimanche.
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1: Préparé et présenté par Marie-Ondine.
2: Le groupe de Visegrad doit renforcer sa coopération. La reconstruction de l'Ukraine après la guerre sera un enjeu majeur pour les pays membres. C'est ce qu'a déclaré le président du Parlement slovaque Richard Raši lors d'une conférence de presse conjointe avec Volodymyr Czarzaski, président de la Diète polonaise, qu'il a reçu lundi au château de Bratislava. Selon le représentant polonais, les récentes élections hongroises ont ouvert à la Pologne la possibilité d'une coopération confidentielle au sein du V4. Richard Raši a rappelé que la Slovaquie présidera le V4 à partir du 1er juillet. Le président serbe Aleksandar Vučić a rencontré lundi à Bakou, en Azerbaïdjan, le ministre slovaque de l'Environnement, Tomáš Taraba, à l'occasion du Forum urbain mondial. Il l'a remercié du soutien apporté par la Slovaquie à l'intégrité territoriale et à la souveraineté de la Serbie, ainsi que son appui au processus d'adhésion à l'Union européenne. Monsieur Vučić a ajouté avoir remis une invitation au Premier ministre slovaque Robert Fico pour une visite en Serbie.
3: Le secrétaire d'État au ministère slovaque des Affaires étrangères et européennes, Marek Eštok, s'est rendu en Autriche où il participe ce mercredi au Forum international Europe Forum Wachau 2026. Les discussions portent notamment sur le renforcement de la compétitivité européenne, de la résilience économique et de la souveraineté stratégique de l'Union européenne dans un contexte géopolitique en mutation. Cette année, le Forum célèbre le 30e anniversaire de sa création. Le Parlement européen doit se prononcer ce mercredi sur un projet de résolution concernant l'état de la démocratie et de l'état de droit en Slovaquie. Le texte appelle la Commission européenne à examiner d'éventuelles violations des valeurs fondamentales de l'Union européenne et prévoit, si nécessaire, des mesures pouvant aller jusqu'à la suspension des fonds européens. Le document critique notamment les réformes du droit pénal et de la constitution slovaque, ainsi que les inquiétudes liées à l'indépendance de la justice, à la liberté des médias et à la pression exercée sur la société civile.
4: Mercredi, le Premier ministre Robert Fico a rencontré le président de la République d'Albanie, Bajram Begaj, en visite officielle en Slovaquie au siège du gouvernement à Bratislava. La coopération économique est notre priorité absolue. Le volume des échanges commerciaux bilatéraux est en constante augmentation et nous constatons des opportunités, notamment dans les secteurs de l'énergie, des infrastructures, de la numérisation, de la gestion des déchets et du tourisme, a déclaré M. Fico, ajoutant qu'il existait également un fort potentiel de coopération dans l'industrie de la défense. La conclusion d'un accord sur la prévention de la double imposition et de la fraude fiscale, entrée en vigueur en avril 2024, constitue une étape importante vers le renforcement de la coopération économique bilatérale. Le nombre de touristes slovaques choisissant l'Albanie comme destination de vacances est également en hausse. C'est une occasion pour nos citoyens de découvrir votre pays et de surcroît, cela ouvre de nouvelles perspectives de coopération et d'investissement, a déclaré le Premier ministre. L'établissement d'une liaison aérienne directe entre Bratislava et Tirana est un facteur clé du développement du tourisme. Lors d'une réunion au siège du gouvernement, le Premier ministre a exprimé son soutien à l'intégration de l'Albanie à l'Union européenne. L'élargissement de l'Union est un investissement dans la sécurité et la stabilité du continent européen et doit rester crédible, équitable et surtout fondé sur le mérite, a souligné M. Fico, ajoutant que la région des Balkans occidentaux était une priorité de la politique étrangère slovaque.
1: Cet hebdo est maintenant terminé, mais restez avec nous car nous enchaînons avec votre émission dominicale « Entre nous ». Auditeurs de RSI, je continue sur ma lancée et je vous garde ce dimanche. Un dimanche qui vous fera découvrir un nouveau volet de notre série sur le jumelage des villes slovaques avec d'autres villes du monde. Un reportage tellement riche qu'il n'y a plus de place pour le courrier des auditeurs d'aujourd'hui. Un mal pourra bien car cela vous permet de prendre la plume ou le clavier pour nous écrire. Et profitez-en pour participer à notre jeu concours Au Vive. Pour ce quatrième volet, vous avez encore une semaine jusqu'au 31 mai pour répondre à cette question. Combien de sources minérales à effet thérapeutique se trouvent dans la station thermale de Bardejo? Allez, allons-y pour notre reportage du jour.
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1: Nous avons ouvert une fenêtre sur le monde et découvert des villes partenaires slovaques et étrangères. Nous vous invitons à écouter ce nouvel épisode de la série « Fenêtre sur le monde » dans lequel nous vous présentons ces villes. 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En Slovaquie, le jumelage se fait avec le village de Budmerice, situé dans l'ouest du pays. Bien que situées dans deux pays différents et paraissant tout aussi différentes, ces deux villes partagent de nombreux points communs, notamment la langue slovaque. C'est cette singularité qu'elles ont décidé de transformer en une véritable coopération. Une fenêtre sur le monde, l'histoire des villes jumelées. Le pittoresque village de Budmerice se situe dans la région de Pezinok, dans la vallée de la rivière Gidra, en bordure des fertiles plateaux de Trnava, protégé à l'ouest par les Petites Carpates. Il appartient à la région viticole des Petites Carpates et à la micro-région de Červený Kameň. Le chemin de pèlerinage historique restauré de Saint-Jacques-de-Compostelle en Slovaquie le traverse. La première mention écrite de Budmerice remonte à 1296. Des siècles s'écoulèrent, marqués par le développement et les souffrances, notamment le travail servile sur les terres et les vastes étangs du domaine de Červený Kameň, auquel le village appartenait depuis le XVIe siècle. Malgré des conditions de vie difficiles, les habitants se consacrèrent à la viticulture, à la vinification et à la fabrication de voitures. Les potiers et les meuniers de plusieurs moulins situés sur la Gidra et le Petit Danube étaient regroupés en corporations. Quelques siècles ont passé et Budmerice est un village fier de son identité qui continue de se consacrer à la viticulture et à la vinification, mais propose également de nombreuses autres activités intéressantes. Plusieurs organisations sociales, associations civiques et particuliers développent une riche offre culturelle et éducative. La section locale de Matica Slovenska préserve depuis longtemps les traditions populaires et a rassemblé des objets historiques dans un petit musée ethnographique, la salle de Budmerice. Ce véritable trésor d'histoire a déjà accueilli des touristes venus des quatre coins du monde, dont certains reviennent pour apprendre à confectionner les spécialités locales et à fabriquer des objets d'artisanat. Et puisqu'il en est question de coopération avec une ville étrangère, c'est la section locale de Matica Slovenska qui a été à l'origine de la mise en place d'une coopération entre Budmerice et la ville roumaine de Nadlac. Helena Kadlačíková, présidente de la section locale de Matica Slovenska à Budmerice, a été la première instigatrice de ce partenariat international.
5: Lorsque
2: nous avons rétabli la section locale de Matica Slovenska en 1989, nous avons exprimé notre souhait de coopérer avec les Slovaques de l'étranger. Nous avions déjà des camarades de classe originaires de Bihor, une région montagneuse de Roumanie, mais comme j'étais à la faculté des sciences et que ma collègue venait d'examiner des étudiants, je lui ai demandé si nous avions des Slovaques de l'étranger parmi eux. Elle m'a alors indiqué que Palko Hlasnik, notre étudiant de l'époque, était aujourd'hui président de l'Union démocratique des Slovaques de Roumanie. Auparavant, Tchèques et Slovaques étaient regroupés, mais désormais, il n'y a plus que des Slovaques. Pavel Hlasnik est venu nous présenter la professeure Elenka Kmeťová, qui enseignait dans leur lycée. C'était une personne d'une grande bonté qui a développé une coopération qui s'est poursuivie pendant de nombreuses années et nous a mis en relation avec l'Union démocratique, et c'est ainsi que nous avons établi notre premier accord de coopération officielle.
1: Maria Rybecka, également de la branche locale de Matica Slovenska à Budmerice, a également participé

0: Pourquoi ils ont initié cette coopération?
1: Helena Kadlečíková dokomplété.
2: A potom sa rozvinula spolupráca v rôznych...
0: Puis la coopération s'est développée dans divers domaines, notamment l'éducation. Nous avons collecté les cahiers dont ils avaient besoin à l'époque et nous avons apporté des livres lors de nos déplacements. Nous nous sommes rendus à Nadlac avec une troupe de théâtre pour une représentation là-bas. Et à leur tour, ils sont venus ici avec leur troupe. Et nous avons pu entendre ce Slovaque mélodieux et ancien. Après 1989, le commerce a commencé à se développer. Divers entrepreneurs sont venus, notamment des fleuristes, et ils ont partagé leurs expériences. Un maître tailleur est venu donner de précieux conseils à notre couturière. Des sportifs, des joueurs d'échecs et des footballeurs ont également collaboré. Des matchs ont été organisés une fois à Nadlac, une autre fois à Budmerice. Des vignerons se sont joints à nous car ils cultivent aussi la vigne. Ils ont participé à nos expositions de vin. Notre collaboration s'est principalement concentrée sur le domaine culturel. Exposition d'artistes, exposition de broderies. Lors de notre dernière visite, il y avait eu une grande exposition commune de broderies.

0: Finalement, les villes de Budmerice et de Nadlac ont signé un accord de coopération officielle en novembre 2011. La manière dont ils allaient le mettre en œuvre était la question posée au maire de Budmerice, Josef Savkuliak.
1: En ce moment, nous sommes un peu, voire très occupés, car nous avons beaucoup d'activités. Nous avons récemment reçu une invitation pour la fête de la saucisse, mais j'ai malheureusement dû la décliner, étant donné notre charge de travail. Nous nous préparons actuellement à représenter la Slovaquie au village européen, car nous avons remporté l'an dernier le prix du village de l'année 2025. Cette situation est donc peut-être temporaire, mais j'attends avec impatience de pouvoir aller à Nadlac, car j'y vais depuis 15 ans. Les visites, que ce soit avec le maire ou avec tous les habitants de Nadlac, ont toujours été très chaleureuses et j'apprécie vraiment beaucoup ces visites.
0: Comme nous l'avons entendu, la coopération est actuellement quelque peu en retrait. Mais si elle reprend à l'avenir, dans quel domaine le maire de Budmerice, Josef Savkuliak, peut-il l'imaginer ?
1: C'est intéressant concernant l'éducation. Les troupes de théâtre se sont visitées à de nombreuses reprises. Nous avons passé de si bons séjours. J'imagine que ce serait la même chose dans le domaine du sport. Cela signifie que les footballeurs aimeraient y aller et jouer. Et dans le football, je crois que nous allons reprendre notre coopération, ainsi que ce partenariat et cette camaraderie.
0: Maria Rybetska, de la branche locale de Matica Slovenska à Budmerice, s'intéresse à la gastronomie, aux recettes et aux traditions culinaires. Qu'est-ce qui l'a particulièrement marqué dans la cuisine de la ville roumaine de Nadlac ?
2: La première chose qu'il faut mentionner, c'est leur salami, leurs saucisses, leurs choux et leurs petits pains. Ils sont délicieux et à chaque fois qu'ils viennent, ils en apportent tellement que les tables débordent de ces victuailles. Impossible de décrire tout ce qu'ils préparent, toutes ces gourmandises, mais ce sont des recettes de leur mère et de la mère de leur mère, des recettes qu'ils ont rapportées de Slovaquie. Ils y sont très attachés. C'est une véritable tradition.

0: Les habitants de Budmerice apprécient chaque visite des Slovaques de Nadlac et aiment particulièrement faire le déplacement pour les rencontrer. Ils aiment découvrir le cadre de vie de ces Slovaques étrangers, mais aussi l'histoire de cette ville située dans l'ouest de la Roumanie, à la frontière hongroise. Nadlac est le cœur de la vie sociale et culturelle slovaque en Roumanie. Ludmila Šorbáková, une habitante de Nadlac, le confirme.
1: História nadlackých Slovákov začína v roku 1800.
2: L'histoire des Slovaques de Nadlac commence le 24 avril 1803. Ce jour-là, à 4 heures du matin, ils arrivèrent de Slovenský Komloš en Hongrie voisine. La région étant devenue surpeuplée en raison d'un fort taux de natalité, alors, ils adressèrent une requête à la Chambre royale de Pečka afin d'obtenir l'autorisation de se rendre à Nadlac et d'y commencer une nouvelle vie. Les Roumains locaux ne parvenaient pas à cultiver toutes les terres agricoles. Nos ancêtres vinrent donc s'installer ici, commencèrent à cultiver la terre et apprirent à vivre avec les Roumains, avec lesquels ils entretenaient de bonnes relations.
0: Fait intéressant, à leur arrivée, Nadlac était une ville roumaine qui devint progressivement slovaque. Des Slovaques arrivèrent également d'autres villes hongroises et roumaines, et même de Slovaquie. Aujourd'hui, la ville compte 7000 habitants, slovaques, roumains, hongrois et serbes. Située en plaine, la région est peu industrialisée. Et selon Ludmila Šorbáková, les habitants se consacrent principalement à l'agriculture.

0: Au cœur de cette petite ville, en plein centre d'un parc, se dresse le lycée théorique Joseph Gregor Tayovski, qui accueille des élèves depuis 80 ans. Avec les lycées hongrois et serbes de Bekeska Csaba et de Bakski Petrovci, il constitue le pilier fondamental de l'enseignement slovaque. L'histoire du lycée est retracée par son directeur, Dušan Šomrak.
1: Les Slovaques résidant en Roumanie ressentaient le besoin de former leurs propres intellectuels et fondèrent donc, le 25 novembre 1945, le premier lycée d'État tchécoslovaque. Le bâtiment, achevé en 1907, fut financé par l'Église évangélique slovaque de Nadlak, qui dut contracter un emprunt pour sa construction. Il fut conçu par Milan Harmins, architecte slovaque renommé, d'origine serbe, auteur de nombreux édifices importants en Slovaquie et en Europe. Le bâtiment servait à de multiples usages et ses locaux étaient loués. Outre le lycée, il abritait une auberge, un hôtel, des bals, des salles de théâtre et une banque. C'est également là que travailla le célèbre écrivain slovaque Joseph Gregor Tayovski, qui donna son nom à notre lycée. Nombre de ses œuvres dépeignent d'ailleurs les environs de Nadlak.
0: L'école dispense son enseignement en roumain, mais aussi en slovaque.
1: Une fois leur baccalauréat en poche, les connaissances acquises permettent à nos élèves de postuler à n'importe quelle université en Roumanie comme à l'étranger. Nombre d'entre eux poursuivent leurs études dans des universités slovaques, notamment en informatique.
0: L'Union démocratique des Slovaques et des Tchèques est située à Nadlak. La ville compte 7 églises, dont 2 slovaques, une maison d'édition publiant des livres et des magazines en slovaque, ainsi qu'un ensemble folklorique appelé Salašan. Fondée en 2003, la troupe Salašan a accueilli de nombreux folkloristes au fil des ans. Sa mission est de préserver et de promouvoir les danses et les chants folkloriques des Slovaques de Nadlak. L'ensemble est actuellement dirigé par Kristina Žukanová, que nous écoutons.
2: Nous avons eu la chance que les débuts de l'ensemble folklorique Salašan soient prometteurs. Nous avons bénéficié d'un soutien pour l'organisation d'événements ainsi que d'un soutien financier tant de Roumanie que de Slovaquie. Cela nous a permis de progresser très rapidement en termes de qualité et d'élargir notre base de membres. Aucun ensemble n'avait auparavant connu de telles conditions. Nous avons travaillé de manière systématique avec l'ensemble de la troupe, en commençant par les musiciens, les chanteurs et les danseurs. L'ensemble a rencontré un vif succès à Nadlak dès ses débuts, ce qui a suscité l'intérêt de nombreux adultes et enfants souhaitant en faire partie. Notre mission est de préserver notre culture traditionnelle. En tant qu'ensemble folklorique slovaque étranger, nous nous produisons régulièrement en Roumanie lors de divers festivals nationaux où nous présentons également du folklore originaire de Slovaquie. Et en Slovaquie, nous présentons notre folklore de Nadlak, le folklore des plaines.
0: Outre l'ensemble folklorique Salašan à Nadlak, le club des retraités est également très actif. Ses membres s'efforcent de préserver l'histoire de la communauté slovaque et de transmettre les traditions aux jeunes générations. Par exemple, le secret de la fabrication des tissus tissés à la main, car autrefois, chaque foyer slovaque possédait un métier à tisser et les femmes de Nadlak tissaient des serviettes, des nappes et autres objets décoratifs. Selon Karolina Dovalova, les nappes étaient dominées par la couleur typique de Nadlak, le bleu, et ornées de motifs variés.

0: Quand on évoque Nadlac, dans le monde des expatriés, les papilles s'éveillent. Car les spécialités locales sont de véritables produits d'exportation. Parmi elles, la saucisse de Nadlac, particulièrement appréciée, notamment par les habitants de Budmerice, village jumelé. Nombreux sont ceux qui s'interrogent sur le secret de sa fabrication. Les habitants de Nadlac, eux, n'ont aucun doute, ils résident dans un excellent paprika cultivé et transformé dans presque chaque foyer slovaque. Selon Ludmila Šomorakova, c'est un processus complexe.
1: Le processus commence au début du printemps avec la plantation des graines de poivrons rouges au jardin. Elles germeront et nécessiteront un arrosage régulier. À maturité, les poivrons sont cueillis et attachés à une ficelle pour être suspendus, par exemple sous un abri, où ils sécheront. Chaque poivron séché doit être essuyé pour enlever la poussière, ouvert, nettoyé de toute terre, vérifié qu'il n'est pas abîmé, puis finement moulu. Les piments forts sont bien plus difficiles à préparer car ils piquent les yeux et les doigts.
0: Les habitants de Budmerice apprécient également les quenelles de pain au levain de Nadlac, semblables aux brioches vapeur slovaques, mais sans garniture, généreusement parsemées de graines de pavot, de noix ou de fromage blanc. Par ailleurs, les habitants de Nadlac excellent dans la fabrication de pâtes fraîches traditionnelles. Comme nous l'avons mentionné, malgré le ralentissement actuel de la coopération slovaco-roumaine, les habitants de Budmerice et de Nadlac restent en contact. Ils croisent les doigts pour Budmerice et souhaitent la réussite à leurs voisins. Ayant remporté le prix national du village de l'année en 2025, les habitants de Budmerice ont été nominés pour le prix européen du renouveau villageois. Le 13 mai, ils ont reçu la visite des membres du jury d'experts du comité d'évaluation international de ce prix. Une fenêtre sur le monde, l'histoire des villes jumelées. Je vous remercie d'avoir suivi cette émission, je vous souhaite une bonne fin de week-end et nous entamons la semaine avec sourire et bonne humeur. Allez, à bientôt!
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